Très jolie, très mélodieuse et très puissante à la fois. C'était la pièce Dodman Hogan, ou traduit librement, La colline de l'homme mort, pardon. L'obre, ouais, c'est ça. La pièce est des Norvégiens Lumsk. L'album se nomme Einsemda et va sortir le 30 octobre prochain, leur second album, très attendu. Si on se fie à ce qu'on entend, ce qu'on vient d'entendre, évidemment, ça promet. Si le reste de l'album est à la hauteur, ça va être quelque chose. L'album, comme j'ai mentionné, sort le 30 octobre. Il va être disponible en vinyle ou en numérique pour démarrer, pour débuter. C'est une autoproduction des Norvégiens. Bonsoir, bonjour, ou dépendant du moment où vous écoutez cette émission, c'est toujours un plaisir pour moi d'animer l'émission Profil sur les ondes de CKIA 88,3 FM. On a des nouveautés comme d'habitude, des seconds extraits comme d'habitude, et évidemment, comme d'habitude également, troisième heure va être une année... thématique, si on veut, ça va être une année en particulier et comme d'habitude, je ne vous la nommerai pas à l'avance, juste pour le plaisir de vous laisser un peu chercher. Tout ça pour dire que l'été est pratiquement terminé, les vacances également, ceux qui leur en restent, ben, tant mieux pour eux, les autres, pardon, c'est le temps de se remettre au travail, mais rien comme bien débuter la semaine avec de la bonne musique progressive dans les oreilles. Et c'est ce qu'on va vous faire entendre ce soir. Nous allons donc débuter cela avec un petit bloc de deux pièces. À commencer par second extrait de l'album Veil on Life des Norvégiens 35 Tapes. Vous allez entendre la pièce Brisée volée. Le titre est franco, mais fiez-vous pas à ça, les paroles sont anglaises. L'album est sorti le 30 avril dernier, quatrième album à leur actif. Il est disponible en CD, en vinyle et ou en numérique. C'est une auto-production, je vais l'avoir, pardon, des Norvégiens. Ensuite, vous allez entendre French TV, les Amerlots, mais French TV quand même. L'album se nomme The Spanish Caper. La pièce se nomme 19 Days and Nights. C'est un album assez éclectique, puis j'avoue que je me suis laissé comme prendre au jeu. Le premier coup, je n'étais pas sûr de ce que j'entendais. Puis finalement, après quelques écoutes, je suis tombé sous le charme de cet album. L'album, lui, est sorti le 24 avril dernier. Leur 16e album en carrière, disponible en CD ou en numérique sur l'étiquette Cuneiform Records. Ça va être ça pour ce bloc-ci. Alors, je vous laisse écouter cela. Puis, bonne écoute, puis on se reparle tantôt. À tout à l'heure.

Yes, on aurait, pendant un court moment, on a l'impression d'écouter du Van der Graaf Generator ou du Peter Hamill, mais non, c'est French TV avec la pièce 19 Days and Nights. L'album est très semblable à ce que vous venez d'entendre. Je me rappelle plus combien de pièces qu'il y avait, deux CD, pardon. J'adore, je vous dis, j'ai comme tombé sur le charme après quelques écoutes, là, puis je m'attends pas de l'écouter, puis même des fois, je m'amuse à mettre ça juste pêle-mêle, voir là, lecture aléatoire, voir qu'est-ce que si ça change un peu la dynamique de l'album, mais pas du tout, c'est tellement, ben d'abord, c'est tellement éclectique, mais elle est une pièce équilibrée, mais il y en a d'autres qui sont pas mal plus rythmées, voire agressives. Fait que si vous avez aimé ce que vous avez entendu, ben, je vous suggère fortement de vous procurer cet album-là. Je parle ici de French TV avec l'album de Spanish Caper qui est sorti en avril dernier. On va, avant, c'est vrai, vous avez entendu la pièce brisée volée de 35 Tapes qui a débuté le bloc. On va aller faire un tour sur profilprog.com pour aller vérifier les ajouts, les dernières chroniques qui sont sorties. Si vous allez sur le site, en fait, ce sont les 6 dernières. En fait, c'est seulement... Ben, pas seulement, c'est le début de septembre et les 6 albums qui sont dans le mois de septembre sont les nouveautés. C'est les albums Dans l'ordre ou le désordre. Le groupe Dice avec Our Future is a Storm. Ensuite, Held by Trees avec l'album The Call of Home. L'album Quivira, album éponyme, excellent album, soit dit en passant. Jean-Pascal Beaufaux avec Inner World, une autre belle surprise. Albion avec It Was More in the Month of May. Et finalement, The Gardening Club avec The Unsubstantial Pageant. Ça, ça a été une belle surprise également. J'avais aimé l'autre album, l'album précédent. Celui-là, il y a d'autres choses. Il est vraiment bon aussi, c'est d'autres choses. Dans les... chronique rapide, nous avons Tuner avec l'album Rendezvous Rodeo et Jethro Tull avec une énième reparution de l'album GTOL.com. Cette remasterisation, il y a un petit titre sur le bas à ajouter qui se nomme ça lit Another Cast of the Net. L'édition Deluxe, s'il vous plaît. Alors, ces deux chroniques rapides sont également en nouveauté. Allez jeter un coup d'œil. Souvent, si c'est pas le samedi, fin de journée, c'est souvent le dimanche matin, voire midi au maximum que c'est installé. Il y a toujours des belles nouveautés et rien ne vous empêche d'aller creuser un peu plus loin dans tout ce qu'il y a dans les archives parce qu'il y en a pas mal. Alors, sans plus tarder, on s'en va en musique. On s'en va maintenant. Plom, plom, plom, plom, plom. 1, 2, 3, 4, 4 pièces pour terminer l'heure. La première heure déjà, ça passe tellement vite. On y va donc avec deux pièces des Norvégiens. Il y a beaucoup de Norvège ce soir. Je m'en étais pas rendu compte jusqu'à ce que là, je mentionne les groupes Norvège sur les 4 premiers albums. J'en ai 3. Bref, je disais donc The Violent Years de l'album Blizzard Sunshine. Vous allez entendre un doublé, soit les pièces The Calling ainsi que Saturated. L'album est sorti le 10 avril dernier, leur 4e album studio. Il est disponible en CD et vinyle. C'est une autoproduction des Norvégiens. Je le trouve un peu plus mollo que l'autre d'avant. Et il y a une connotation un peu... pas country, mais peut-être plus folk, presque americana. Là. Le prog s'en va tranquillement de leur musique, c'est ce que je me rends compte. J'espère me tromper, mais c'est l'impression que ça m'a donné à l'écoute de cet album-là. Pas parce que c'est pas bon, mais ici, on parle de progressif, puis dans leur musique, c'est de moins en moins le cas. Ça n'empêche pas que c'est un très bon album. Ensuite, vous allez entendre une nouveauté, M. Brendan Perkins. Son nouvel album se nomme Trading River Songs. La pièce que vous allez entendre, c'est Binbrook Skyline.
L'album est sorti le 8 mai 2026, ça fait pas tant longtemps. 25e album à son actif quand même, le monsieur est très prolifique, ses albums sont très bons. Moi, en tout cas, moi j'aime bien le style, ça touche un peu à tout. Il est disponible en numérique seulement pour le moment, c'est une autoproduction du Britannique. Et on va terminer ça avec un second extrait de l'album symphonique de Voivode qui met tellement... Ah, c'est incroyable, je vous l'ai dit la dernière fois, puis au risque de me répéter puis d'être tannant, là, le fait de mettre leur musique en symphonique, là, ça élève pas rien qu'un un autre niveau, c'est vraiment, là, c'est, on comprend tout d'un coup là, qu'est-ce qu'eux avaient dans la tête quand ils ont fait leur musique. C'est incroyable, moi cet album-là, là, il m'a jeté à terre quand je l'ai écouté, là. Puis je l'adore encore, même je le réécoutais un peu en préparant l'émission, puis quelle pièce que je mets ça, là j'arrêtais pas là, de changer d'idée tout à fait. Finalement, mon choix s'est arrêté sur Into My Hypercube, peut-être parce que c'est une des moins rythmées et énergiques dans le lot, mais également parce que c'est une des pièces que je trouve que le symphonique complète la magie Voivode. C'est tellement beau. À mon goût, évidemment, tous les goûts sont dans la nature. L'album symphonique est sorti le 5 juin dernier. Il est disponible en CD, vinyle et numérique sur l'étiquette Sony Music. Je vous laisse donc avec cela. C'est-à-dire deux fois Violent Years, une fois Brendan Perkins et une fois Voivode. Puis on se reparle à la seconde heure. Bonne écoute!

Hello, deuxième heure de l'émission Profil sur les ondes de CKIA 88,3. Comme vous avez pu le constater, vous n'avez pas eu de pub. Au lieu de ça, vous avez eu une belle pièce du groupe Manège, la pièce qui s'appelle Miro Vibro. Nous avons un nouveau logiciel qui fait les pubs et la pub n'a pas embarqué parce que je ne sais pas. Alors, les pubs viennent juste d'apparaître, alors elles devraient être prêtes pour la prochaine fin d'heure. Mais pour le moment, j'ai rien d'autre. Alors, j'ai laissé jouer la pièce qui était très, très agréable. Merci beaucoup. Donc, si on récapitule, on a fait jouer pour vous dans la seconde moitié de la première heure The Violent Years, avec deux pièces, soit The Calling ainsi que Saturated. Ensuite, vous avez entendu M. Brandon Perkins avec la pièce Binbrook Skyline. Et à la fin, vous avez entendu Voivode avec la pièce symphonique Into My Hypercube en spectacle à Québec. J'allais dire au Québec, oui, mais à Québec même. Alors, nous sommes maintenant rendus à les spectacles. Alors, sur le site de profilprog.com, les spectacles aujourd'hui en date du 6 septembre. Nous avons le groupe Transkeb le 12 septembre prochain au Palais Montcalm de Québec. Ensuite, je vais juste faire un test. Ah, OK, c'est ce petit bout-là qui me manquait. OK. Code 18, le 17 octobre prochain au Bal du Lézard de Québec. Styx, trois dates. 24 octobre au Centre Vidéotron de Québec. 25 octobre, Casino du Lac-Lémy de Gatineau. 26 octobre à la Place Belle de Laval. 2 novembre prochain, Beat au Théâtre Saint-Denis de Montréal avec un paquet de méchants bons musiciens là-dedans. Si vous avez aimé Lyle King Crimson du temps de l'album Beat et tous les autres qu'il y avait dans ce temps-là, mon coup de cœur ces années-là, où avec tous ces bons albums-là, ben, eux les reprennent assez fidèlement. Merci. Ensuite, nous avons du 6 au 8 novembre prochain le Québec Prog Fest au Collège Saint-Charles-Garnier à la salle Jean-Paul Tardy. Ou Tardif, c'est selon. Point d'apportif, 22 novembre, Théâtre Capitole de Québec. 24 novembre, Théâtre Beanfield, Montréal. On s'en va maintenant, 2027. 7 et 8 janvier prochain, Théâtre de Capitole de Québec, The Musical Box de l'air Phil Collins. Ils sont également le 15 janvier à la salle Wilfrid Pelletier de Montréal, le 28 janvier à la Maison de culture de Gatineau. Ensuite, Crownlands viennent à Otterburn Park le 18 mars prochain au Centre culturel Pointe-Valaine. Et à Québec, au Palais Montcalm, à la Maison de la musique, c'est une pièce un peu plus petite, plus intimiste, plus cabaret, si vous voulez, le 19 mars prochain. Moi, ça fait longtemps que j'ai acheté mes billets, j'ai tellement hâte de les voir et les entendre surtout. Alors, pour le moment, c'est ce que nous avons d'affiché sur le site, mais allez jeter un coup d'œil de temps à autre, il se peut que de nouvelles choses apparaissent avec des nouvelles dates. Il faut toujours rester à l'affût. Maintenant, on s'en va. La seconde heure, qu'est-ce qu'on a à vous faire entendre? Oh! Nouveauté, M. Steve Hackett et Steve Rothery se sont mis ensemble pour faire un album instrumental qui se nomme The Roaring Waves. L'album est sorti le 28 août dernier, c'est encore frais. Disponible en CD, en vinyle et en numérique sur l'étiquette Inside Out Music. Pas sur mon appétit, mais peut-être parce que je m'attendais trop à quelque chose de plus énergique, plus pompeux, plus magique, si on veut. Je vous dirais, la moitié de l'album est à mon goût, l'autre moitié est comme prévisible. C'est peut-être comme ça que je pourrais le phraser, là, parce que c'est mauvais,
mais c'est trop du prévisible. On sait d'avance un peu dans quel sens que ça s'en va. Puis évidemment, ben là, on parle de deux bons guitaristes. Les sons se ressemblent légèrement un peu également, mais il vient un moment où ce que on sait ce qui va arriver, puis ça tue un peu l'effet. Mais pour le reste, je vous dirais, l'album, il est vraiment bon. Peut-être que s'il y aurait eu un chant ou un ou une chanteuse qui aurait peut-être rehaussé le tout, mais à mon avis, à moi, à mon goût, à moi, c'est un album, il est bon, mais ça ne sera pas mon album de l'année. On va dire ça comme cela. Vous allez entendre la pièce titre, The Roaring Waves. Ensuite, M. Billy Ifantis avec l'album Reversed Universe. Vous allez entendre un doublé, soit Echoes of Time, Extended Version, ainsi que Antiparticles, Alternate Ending. L'album est sorti, lui, le 6 mars dernier. Son 10e album studio est disponible seulement en numérique. C'est une autoproduction du monsieur Grec. C'est assez éclectique, space rock, un peu psychédélique, ses bords. Très expérimental. Il s'amuse même à inverser le son, à le faire jouer de reculons. Pas de message comme les légendes dans le temps, mais disons qu'on s'en rend compte, mais ça fait quand même, c'est un beau clin d'œil au passé parce que c'était des styles qui étaient beaucoup expérimentaux à ce moment-là, dans les années 70. Le monde expérimentait, il essayait plein de choses avec leurs instruments de musique et regardait l'effet que ça donnait lorsque joué à l'envers. Ça donne quand même quelque chose d'assez intéressant. Ensuite, vous allez entendre, pour terminer ce bloc-là, les Norvégiens, encore une fois des Norvégiens, Red Kite, avec l'album This Too Shall Pass. Vous allez entendre la pièce No Safe Harbor. Ça, c'est un autre excellent album, excellente surprise, parce que c'est très jazz rock. Et venant des Norvégiens, je m'attendais pas à quelque chose de même. Je me disais, OK, peut-être ça va tirer un peu dans le jazz rock, mais non, j'ai resté agréablement surpris. Si vous aimez ce que vous allez entendre, je vous dirais que la majorité de l'album est comme ça et même a plus tendance vers le jazz rock que ce que vous allez entendre. C'est cela. Donc, l'album, lui, est sorti le 18 juin dernier, 3e album studio à l'heure actif, pardon, disponible en CD, vinyle, numérique sur l'étiquette Is It Jazz Records. Et comme je vous ai mentionné, pour moi, c'était une belle surprise. Ça, c'est un album que je ne me tente pas non plus de faire jouer là, pendant que je fais mes autres petites choses sur mon ordi. Ensuite, ça va être ça pour ce bloc-ci. Donc, on y va avec Steve Hackett et M. Steve Rothery. Ensuite, deux fois M. Billy Ifantis. Et après, Red Kite. Puis, on s'en reparle après. Alors, sur ce, bonne écoute.

Assez lourd, assez groové, assez noir, mais c'était la pièce. Attendez un peu, je ne vois plus, c'est bon ça, hein? Ouais. Bon, d'accord. Je disais donc que c'était la pièce No Safe Harbor. Auparavant, vous, ça c'est le groupe Red Kite, pardon. Auparavant, vous avez entendu dans l'ordre M. Steve Hackett ainsi que M. Steve Rothery avec l'album The Roaring Waves avec la pièce titre. Ensuite, M. Billy Fantis avec un doublé, soit Echoes of Time ainsi que Antiparticles. Je pense que... Hey, c'est étonnant, ça, je m'excuse. J'ai comme de la poussière ou je sais pas quoi. Là. Voilà. OK. On va comme ça. Allez jeter un coup d'œil de temps en autre sur le site de prophetprog.com. Il y a souvent des bons articles, des entrevues, des choses comme ça, les articles, et ainsi qu'une section de nouvelles au sujet des parutions, si on veut, des nouvelles sorties d'albums à venir et des communiqués, des publicités, si vous voulez, de les maisons de disques exprès pour annoncer les nouveautés qui s'en viennent. Nous allons maintenant... Je peux vous dire que la semaine prochaine, on revient à ce que je venais de dire, je peux vous dire que la semaine prochaine, il va y avoir une belle entrevue. Je vous dis pas avec qui, mais il va... La sortie de son album qui était... Je pense que c'était vendredi, mais je suis pas sûr. De toute façon, vous allez tous savoir ça si vous allez jeter un coup d'œil sur le site. Allez-y. Allez jeter un coup d'œil sur le site. Il y a plein de belles choses à voir. Plein de belles choses à entendre en plus, les entrevues à regarder, à écouter, des entrevues écrites également. Il y a toutes sortes de choses. Il y a les pubs, comme j'ai mentionné, les annonces des nouveaux albums, mais il y a également tous les chroniques. Ça, vous pouvez reculer loin là, dans les chroniques. Là. Fait que c'est ça. J'ai fait ma petite chire publicitaire. Et voilà. Bon. Maintenant, nous allons un dernier bloc avant de tomber à la troisième heure. Second extrait des Italiens Delirium de l'album Sesta Strada Lungo il Tempo. Vous allez entendre la pièce Clochard. L'album est sorti le 22 mai dernier, le sixième album studio à l'heure actif, disponible en CD et en vinyle sur l'étiquette Black Widow Records, un très bon album. Évidemment, c'est du progressif italiano. Ça fait que vous ne pouvez pas vous attendre à autre chose, mais en même temps, un côté pas rafraîchissant, mais on va dire différent, qui fait en sorte que c'est quand même assez accrocheur. Oui, vous avez toujours le même, comment je pourrais dire, le même cachet de rock progressif italien, mais il y a un petite affaire de temps à autre là, qui vient vous chercher ici et là. Bon. Ensuite, vous allez entendre une nouveauté de M. Xavier Fideu. L'album se nomme Automoto Animus. La pièce se nomme Legend of Mary Jo. Bonne pièce, en fait, 14 minutes passées. L'album lui est sorti le 6 juin dernier, son 12e album studio, disponible seulement en CD sur l'étiquette Bloodfish Music. Et évidemment, c'est un monsieur américain. Très bon album, mais il y a beaucoup de pièces courtes, puis je vous dirais que c'est peut-être ça qui m'a comme un peu fait décrocher rapidement. D'abord parce que les pièces, c'est comme, comment je vois ça? Il manque un peu de pesage, on va dire ça comme ça. La pièce Legend of Mary Jo, peut-être parce qu'elle est longue comme ça aussi, ça fait penser, cet album-là, si on veut faire une comparaison rapide, évidemment, c'est pas les mêmes styles, mais le dernier album solo de M. Bruce Sword, à peu près le même style, toutes des petites pièces, puis à un moment donné, paf, une grosse pièce. Ben là, celle-là, Fido, c'est exactement la même chose. Fait qu'on est là, OK, ça commence à être bon, paf, ça change de pièce, ah non. Puis là, et c'est comme ça. Alors, pas parce que l'album n'est pas bon, mais on a juste le temps d'apprécier la pièce qu'on est déjà rendue à la suivante. Tout ça pour dire que vous allez entendre une pièce de au-dessus de 14 minutes de Fido. Ensuite, je vous nomme pas l'artiste, on tombe déjà dans l'année thématique après M. Fido. Donc,
Je vous laisse entendre et déduire à quelle année qu'on est rendu cette semaine. On y va dans l'ordre, donc, avec Delirium, suivi de Fido, suivi d'une pièce de l'année thématique, puis on se reparle au début de la troisième heure. Alors, sur ce, je vous dis bonne écoute.

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C'est le fun quand ça fonctionne. Les pubs ont fonctionné. Merci beaucoup. Alors, nous sommes maintenant rendus à la troisième heure, mais avant d'embarquer dans l'heure thématique, vous allez avoir un petit récapitulatif. Donc, il y a un beau camion de pompiers qui vient de passer en avant du studio. Ouais, OK, il s'en vient pas ici. C'est une bonne nouvelle. Vous avez entendu dans l'ordre Delirium avec la pièce Clochard, suivie de Fido avec Legend of Mary Jo. Et troisième pièce de l'année thématique, 1997. C'est l'année que vous allez entendre ce soir. Vous avez d'abord entendu Royal Hunt avec Message to God. Ceci a donc débuté, si vous voulez, le thème. L'album de Royal Hunt à ce moment-là, c'est l'album Paradox. C'est sorti le 14 avril de 1997, évidemment. Et Royal Hunt, l'album, mais ces années-là, j'ai fait un saut parce que la majorité des albums sortaient seulement en format CD. C'était encore trop tôt pour le numérique et trop avancé, si vous voulez. Le vinyle était comme relégué aux oubliettes. Fait qu'il y avait seulement du CD disponible. C'est quand même assez particulier. Évidemment, avec le temps, il y a eu beaucoup de disponibilité, si on veut, et de remasterisation pour donner un son plus qui rendait plus justice aux créations de ce temps. Parce qu'il faut aussi se rappeler que dans ces années-là, les années 90, les CD, c'était pas mal la canisse, là. C'était pas la qualité qu'on peut entendre aujourd'hui. Alors, c'est cela, tout ça pour dire que les formats disponibles dans la majorité, ben même tous les albums que je vais vous présenter étaient seulement en CD. CD, je dis, sur l'étiquette Rondel Records, les Néerlandais avaient fait de quoi de bon. Dans le temps, c'était le Danbach. C'était même pas les Néerlandais. Mais bref, l'album est très bon. Évidemment, très, très rock, metal. Mais en même temps, les balbutiements, si on veut, du prog étaient assez perceptibles au travers de tout l'album. Ceux qui ont suivi un peu plus les autres albums, ça a été moins égal. Mais il y a quand même eu des bons albums au travers avec un bon son prog, comme on aime. Alors, 1997, si on se fie à mon cher ami Prog Archives, mon Dieu, vous allez avoir de la belle musique là-dedans. Il y a plein de choses que vous connaissez, plein aussi que vous ne connaissez pas, je suis pas mal sûr. Si vous connaissez tout ce que je vais vous nommer, là, je vous embauche demain pour venir animer l'émission à ma place. Sérieusement, là, il y a tellement de stock, j'ai resté agréablement surpris. Ça va être encore des recherches à faire afin de trouver les albums. Et on commence sur le top 50. Premier album, première place, Artzoid avec l'album Haxan, c'est comme vous voulez. Second album, Discipline avec Unfolded Like Staircase. Troisième, Face Warning, avec A Pleasant Shade of Grey. Quatrième album que je ne connais pas du tout, c'est Hono. Attendez un peu. On va essayer de prononcer. C'est pas évident. Horikone, ce sont des Finlandais. Le groupe a duré à peu près 10 ans. Même pas. L'album se nomme Huono Parturi. C'est du avant-prog Rio Rock in Opposition. Après ça, on s'en vient ici au Canada avec Godspeed You, Black Emperor, avec Fuck All, blablabla. C'est plate parce qu'ils ont comme censuré le titre, mais c'est pas grave. On sait où ils voulaient en venir, alors c'est ça. Ensuite, Radiohead, sixième place avec l'album OK Computer, qui est probablement leur album le plus progressif dans leur discographie. Pain of Salvation est en septième place avec l'album Entropia. Le Parlin Project au huitième avec Mundus Incompertus. 9e place, Royal Hunt avec Paradox, que vous venez d'entendre un extrait.
10e place, IQ avec Subterranea. 11e place, In the Woods avec Omnio. 12e place, Monsieur Devin Townsend avec Ocean Machine Biomech. 13e place, Kwenji Haikai avec l'album Tout ou Viva Kwenji, c'est comme vous voulez. Ensuite, Flower Kings avec Stardust We Are en 14e. Frederick Torrendahl Special Defects en 15e avec l'album Soul Nigger Within. 16e place, le Pat Metheny Group avec Imaginary Day. Pat Metheny et non Pat Metheny, je m'excuse. 17e place, The Gathering avec Nighttime Birds, qui était un excellent album. 18e place, Klepsydra avec l'excellent album Fears. 19e, Osric Tentacles avec Curious Corn. 20e place, Syncodus avec Aurum Nostrum. 21e place, pardon, Arcturus avec La Mascarade Infernale. 22e place, Spastic Inc. avec Ink Complete, un beau jeu de mots. 23e place, Björk avec Homogenic. 24e place, Sigh, comme un... je ne sais pas comment est-ce qu'on dit ça en français, un sigh, c'est comme un soupir, et voilà. Hall Horror Hail, ça c'est du post-metal. OK, je viens de catcher pourquoi je comprenais, je ne connaissais pas. Mais à date, là, dans tout ce que je vous ai nommé, là, je vous dirais, j'en connais peut-être... un peu plus que la moitié, peut-être les deux tiers, on va dire. Mais il y a plein d'affaires là-dedans que je vais être obligé de faire des recherches. Ça, c'est le fun. Ça, j'aime ça. Ensuite, on parle de Robert Wyatt avec l'album Sleep. Vanden Plas est en 26e avec The God Thing. Robert Fripp, 27e avec The Gates of Paradise. 28e place avec Hagar ou Agar. Avec And Thou Shalt Trust the Seer, pardon. 29e place, Happy Family avec Tosco. 30e place, After Crying, number 6. 31e place, Fish avec Sunsets on Empire. Qui a été très, très critiqué par certains, puis très adoré par d'autres. 32e place, Monsoon avec Attack of the Great Lantern. 33e, The Aeneid avec White Goddess. 34e, Crucible avec l'excellent Tall Tales. 35e place, Potio Levin Stevens avec le Black Light Syndrome que j'adore. 36e place, Sieges Even avec Uneven. 37e, The Solar Project avec In Time. 38e place, Parallel or 90 Degrees, c'est le premier groupe du fondateur de Tangent. Je cherche son nom, mais anyway, vous savez de qui je parle. Le nom de l'album, c'est Afterlife Cycle. 39e place, Isildur's Bane avec Mind Volume 1, excellent album. 40e, Twin Age avec l'album La Lim High, que je ne connais pas, du Neo Prog. 41e place, celle-là, ben, j'ai cherché à comprendre parce que c'est pas trop prog, mais en tout cas. Rhapsody of Fire avec l'album Legendary Tales. Très, très technique, très, très rapide, un peu étourdissant même. Mais prog, en tout cas, c'est ça long. 42e place, 35007. Album éponyme. Là, c'est écrit AK, c'est donc Into the Void We Traveled. 43e place, l'excellent album Art of Complex Simplicity du groupe Curse Pink. 44e place, Pekka Pohjola avec l'album Pewit, ça c'est du jazz rock. 45e place, Volare avec l'excellent album The Uncertainty Principle. 46e place, Host Sonaten. Hey, j'ai toujours de misère à prononcer deux S collés de même. Host Sonaten. Va finir par l'avoir. C'est l'album éponyme, donc le premier album d'un side project de monsieur. Je le vois, j'ai oublié son nom. Je m'en excuse. Ensuite, Tempus Fugit, 47e. Tales from a Forgotten World. 48e. Pat Metheny encore. Mais avec Charlie Hayden
avec l'album Beyond the Missouri Sky ou bien Short Stories. 49e place, Minimum Vital avec Esprit d'Amour. Et 50e place, Cast avec Angels and Demons. Et je pourrais continuer, il y a tellement de bons albums. Là. Enchant, 53e place que je connais. Five Views, 54e. Tiles avec un de leurs premiers albums, 55e pièce. Jam Carrette, 56e. Timothy Pure, Lizard, H2O, David Cross, Threshold, Steve Hogarth, Motor Psycho, Steve Hackett, ça s'arrête pas. Anthony Phillips, Mogwai, le premier album des Nightwatch. The Nightwatch, pardon. Dans le temps qui s'appelait. Ouais, c'est ça. C'est le premier album qu'ils ont fait. Ensuite, Peter G, The Great Lady Down, Tea Party, Magellan, Conception, Mongol, Final Conflict, Marillion, Bill Bruford, Nightwish, Everon. Ça, c'est les 79 premiers albums que je viens de vous lister là. Il y en a, c'est, il y a de la musique au pied carré là-dedans. C'est tout bon. Et comme je vous l'ai dit, à peu près les deux tiers que je connais là-dedans, fait que c'est le fun, ça va me faire encore des recherches à faire. Donc, pour la prochaine fois, je vais revenir sur cette année thématique. Je vais essayer de faire jouer des pièces, des nouveaux artistes à mes oreilles à moi. Avec tout ça, on va vous faire entendre. On va débuter ça avec l'Américain, les Américains, je devrais dire Discipline, de l'album Unfolded Like Staircase, qui est sorti le 30 octobre 1997. C'était leur troisième album studio. Sur l'étiquette Strung Out Records, vous allez entendre la pièce Into the Dream, qui dure 22 minutes quand même. Et après ça, je vais avoir un, deux, trois autres artistes à vous présenter. Puis ça va être pas mal ça pour asseoir. Fait que là, on s'en va tout de suite. Écoutez la belle longue pièce de 22 minutes de Discipline Into the Dream. Puis on se reparle après. Bonne écoute.

très belle pièce et on sent la qualité ou la fausse ou la mauvaise qualité. J'ose pas dire ça comme ça, mais c'est vraiment ce que c'est de l'enregistrement. Il y a comme un vide en arrière. Il n'y avait pas autant de profondeur. Heureusement, avec le temps, la technologie s'est améliorée et on entend beaucoup mieux ces albums-là. Les versions remasterisées de ces albums-là valent vraiment la peine lorsque, évidemment, sont remasterisés. Je ne sais pas si pour celui-là, je ne sais pas si Discipline a remasterisé cet album-là. Je penserais bien que oui, j'espère, en tout cas. Moi, j'ai une version originale, fait que c'est un son... On sent qu'il manque quelque chose dans le fond. Fait que vous avez entendu la pièce Into the Dream, quand même assez épique. 22 minutes, ça, j'ai tellement trouvé que ça a passé en courant d'air. On va s'aligner tout de suite pour les trois prochains artistes. Clepsydra, de l'album Fear. Vous allez entendre la pièce titre, si on veut, Fear. L'album est sorti le 30 octobre 1997. C'était leur troisième album à leur actif. C'est une autoproduction des Suisses. C'était vraiment un album que moi j'ai adoré. En fait, c'est l'album que je les ai découvert. Fait que c'était pour moi comme. On a toujours un petit préféré dans l'eau lorsqu'on découvre un groupe. Là, souvent, c'est cet album-là qui va comme nous rester comme un des préférés, sinon le préféré. Ensuite, vous allez entendre les Allemands Sieges Even de l'album Uneven qui est sorti le 30 octobre également, 1997. C'était leur cinquième album. Disponible en CD sur l'étiquette Semaphore. La pièce que vous allez entendre, c'est What If. Ça groove. C'est bon. Ça fait beaucoup penser Dream Theater, si vous voulez, mais à la sauce allemande. Ensuite, pour terminer ça, on va entendre du japonais dans le Zeul, s'il vous plaît. Vous allez entendre Kunji Hayakai de l'album 2 ou Viva Kunji. Vous allez entendre la pièce Risendo Rambe, R-R-A-I-M-B. Pour ceux qui s'en intéressent, le nom du groupe Kunji Hayakai veut dire les 100 scènes de maternelle. Je ne sais pas ce que ça veut dire, mais ça veut dire ça. C'est traduction libre de tout ce qui existe comme supposément intelligence artificielle sur les ordinosaures de ce monde. L'album lui est sorti le 25 janvier 1997. C'était leur second album à leur actif sur l'étiquette God Mountain. Les Japonais ont fait un album assez éclectique. J'adore cet album-là. Ça m'a fait découvrir une autre version du Zeul, peut-être plus... pas accessible, mais plus coloré. On va dire ça comme ça. Alors, je vous laisse avec ça. Mon nom est Marc Thibault. J'espère que vous avez apprécié l'émission. J'espère que je vous ai fait découvrir quelque chose, parce que c'est quand même un peu mon but, surtout la troisième et dernière heure de l'émission. Les deux premières, on vous présente toujours des nouveautés. Puis la troisième, bien, j'essaie de creuser un peu dans ce qui s'est passé dans notre belle histoire qui est le progressif. Alors, je vous laisse donc avec Clepsydra, Sieges Even et Kunji Hayakai. Et moi, je vous dis au revoir.

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2: Bonjour, ici Juliane Perrault. Voici votre bulletin du lundi 7 septembre 2026. C'est la fête du travail aujourd'hui et plusieurs établissements sont fermés au Québec. Les commerces, centres commerciaux, grandes épiceries, bibliothèques, banques, caisses populaires sont fermés. C'est également le cas des SAQ et des SQDC à l'exception de certaines succursales. Les bureaux gouvernementaux et municipaux ainsi que de Poste Canada sont fermés. Et du côté des services maintenus, les pharmacies, dépanneurs, petites épiceries, restaurants, bars, cinémas restent ouverts. Le transport en commun fonctionne, mais selon un horaire modifié et la collecte des déchets est maintenue. À l'approche des élections provinciales, la Confédération des organismes de personnes handicapées du Québec interpelle les 5 principales formations politiques. Après avoir analysé leur plateforme, la COPAN estime que les personnes en situation de handicap demeurent trop souvent en marge du débat électoral. Elle rappelle qu'elles sont plus d'1 400 000 au Québec. L'organisme réclame donc des engagements précis en matière de logement accessible, de transport adapté, de soutien à domicile, d'emploi et de coût de la vie. La COPAN souhaite recevoir les réponses des partis d'ici le 14 septembre avant le scrutin du 5 octobre. En pleine campagne électorale, l'Institut de recherche et d'information socio-économique, l'IRIS, propose des mesures qui pourraient améliorer les conditions de vie sans alourdir les finances publiques. L'organisme suggère

manière notamment d'augmenter le salaire minimum, de taxer 100% les gains en capital lors de la revente d'immeubles locatifs et d'obliger les commerces à donner leurs invendus alimentaires. L'IRIS propose également de réduire la rémunération des médecins spécialistes afin de réinvestir les économies dans le réseau de la santé. Selon l'Institut, le problème du Québec serait moins sa capacité à créer de la richesse que sa façon de la répartir. Le Parti libéral du Québec promet d'investir 60 millions de dollars supplémentaires par année pendant 4 ans pour lutter contre l'itinérance. Le chef libéral Charles Millard a fait l'annonce vendredi à l'Aube-Rivière, dans Saint-Roch. Le PLQ veut notamment mieux accompagner les jeunes qui quittent les centres jeunesse, prévenir les expulsions, bonifier les suppléments de loyer et augmenter les services en santé mentale et en dépendance. Le parti propose aussi davantage de logements sociaux et abordables, ainsi qu'un sommet national sur l'itinérance pour mieux coordonner les services. Et finalement, le média Le Soleil nous apprend que des parents d'élèves tirent une nouvelle fois la sonnette d'alarme concernant la sécurité routière autour de l'école des Berges. Ils dénoncent une situation qu'ils jugent dangereuse, notamment aux entrées et aux sorties des classes, leur crainte qu'un accident grave survienne et qu'un enfant soit blessé. Aux heures de pointe, le carrefour composé des rues de la Couronne, Prince-Édouard et de l'entrée de l'autoroute Laurentienne connaît plusieurs épisodes de congestion. Les automobilistes avancent aussi dans l'intersection pour éviter un cycle de lumière. Les enfants doivent ainsi zigzaguer à travers les véhicules. Les parents demandent donc des mesures pour sécuriser les déplacements des élèves et disent avoir l'impression que leurs préoccupations tardent à être entendues. C'est ce qui complète cette édition. Au nom de toute l'équipe, bonne journée à l'antenne de CKIA 88.1 FM et CKIA FM.org.

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Chers auditeurs et auditrices du 88.3 CKFM, je vous souhaite la bienvenue à notre émission musicale du samedi soir à pareille heure. Vous êtes en compagnie de Stéphanie Adrien et vous écoutez Québec Compas, une émission qui a été pensée, conçue et finalement réalisée dans le but de faire connaître la culture haïtienne à travers le compas. Que vous soyez amateur ou amatrice de bonne musique ou tout simplement que vous ayez l'envie de découvrir de la nouveauté musicale, vous êtes au bon endroit. En direct des studios de CKIA, nous lançons officiellement l'émission du jour, une émission qui se veut simple en allant chercher quelques musiques rétro pour de la bonne musique non-stop pendant à peu près 60 minutes. Si vous êtes prêts, on vous invite à découvrir avec nous le premier titre à l'émission du jour, un morceau qui nous sera apporté par Compas Créole avec la voix de Tidjo Zeni Lipavini, un morceau qui aura marqué plus d'un tant par son originalité que par ce que représentait à l'époque le groupe musical en question. Allez, c'est parti.

Nous venons d'écouter L'Ipavini de Compas Créole, un titre très intéressant du répertoire musical haïtien avec un mélange à la fois de comédie et de détresse qui le rend unique en son genre. On poursuit cette fois-ci avec Cadence, un autre morceau intéressant dont on se souviendra encore longtemps. On accueille à l'émission juste à l'instant avec la voix de Jude Jean, Mauvais Choix de Cadence.

C'était la chanson « Mauvais choix » de Cadence, un ancien titre à succès, mais qui a fait toujours plaisir d'écouter. À l'auditoire de Québec Compas, qui fait le choix judicieux de brancher le 88.3 tous les samedis à 17h, merci de faire partie de cette aventure avec l'équipe. Et pour vous remercier de votre écoute régulière, on vous dédie la chanson qui va suivre. Merci de la formation musicale harmonique. Très bonne écoute.

Merci de Harmonique avec la gracieuse voix de Sander Solon pour souligner la présence régulière de notre fidèle auditoire, que ce soit à Québec, Montréal ou ailleurs. Salutations d'ailleurs à Nancy depuis la Floride, une auditrice formidable pour son écoute. Prochain titre, You Are The One avec la voix de Nickinson Prudhomme, un autre rétro qui fera le bonheur des jeunes gens qui nous écoutent en ce moment. Vous êtes sur le 88.3 et vous écoutez l'émission musicale Québec Compas.

Il y a des voix dans la musique qui sont restées les mêmes. Et quand on écoute Nick Henson Prudhomme aujourd'hui sur ses anciens sons, on a l'impression que rien ne change vraiment, ni dans sa voix, ni dans son style. Un Nick Henson Prudhomme qui a toujours été aussi naturel et agréable, comme vous venez de l'écouter il y a quelques instants. Et on rejoint maintenant le groupe Karimi, l'incontournable du compas qui apporte sur le 88.3 CKFM à l'instant le titre « C'est l'âme pralée ». Restez avec nous sur la bande FM, on vous retrouve le temps de 4 minutes et 42 secondes de chanson en compagnie du groupe musical Karimi. Allez, c'est parti!

Merci Karimi pour sa touche spéciale à Québec Compas ce samedi. J'imagine que je ne dois pas être la seule à qui ce groupe manque dans la musique. Heureusement qu'on a encore l'occasion d'écouter ses membres produire de manière personnelle, mais cette belle synergie entre Carlo, Richard et Michael, d'où le nom du groupe Karimi, avait quelque chose de différent et on souhaite vivement leur retour dans la musique. On fait place à présent à Richard Jean-Hérard et Gracia Delva, deux beaux et grands chanteurs dans leur morceau MMS, une musique que beaucoup d'entre nous ont eu du mal à comprendre le message, mais qui avec le temps est apparue comme par magie. On vous laisse avec Richie et Gracia dans la chanson MMS. Vous êtes toujours branchés le 88.3 CKFM à l'heure de l'émission musicale Québec Compas du samedi soir.

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1: Merci beaucoup de votre écoute continue. J'aimerais profiter de cette occasion pour vous inviter à une activité sociale qui aura lieu à la Maison de la littérature et ça se passera au 40 rue Saint-Stanislas à Québec le samedi 22 août prochain. En fait, il s'agit d'une rencontre avec des auteurs et autrices qui seront en dédicace et on vous promet de la bonne ambiance par la suite en compagnie d'artistes invités dont Ritty J que nous avons eu l'occasion de recevoir à cette émission il y a de cela quelques mois. On vous en reparlera à nos prochaines émissions, mais pour l'instant, retenez bien la date 22 août et l'endroit, Maison de la littérature. L'ouverture des portes se fera à partir de 10h. Québec Compas est partenaire de cette activité en collaboration avec le regroupement des Haïtiens de la capitale nationale. À l'émission du jour, on parle de rétro, mais sachez qu'il n'y a pas de rétro plus rétro que d'autres. Et c'est effectivement dans cette liste que se situe le groupe Black Parents qui nous apporte à l'émission de ce samedi soir My Number One. Revivons ensemble la magie de la musique compas des anciennes années. Vous êtes sur le 88.3 CKFM et vous écoutez toujours l'émission musicale Québec Compas. 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

On a été ravis au sein de l'équipe de faire revivre ce son rétro de Black Parents, longtemps très apprécié. On espère que notre auditoire y a pris beaucoup de plaisir. Et voici pour poursuivre cette série musicale, le titre Musique ça de classe avec la voix de Pipo. Merci de votre écoute et on se reprend dans quelques instants.

0: Placidis Baby, un groupe qui a vu collaborer deux grands chanteurs compas et qui a eu un résultat extraordinaire. Je vous parle évidemment de Richie et Pipo qui avaient apporté à l'époque une touche très spéciale au groupe en question. On ne saurait parler de rétro sans la participation de Jackito, de son vrai nom Jacques Sauvergeant, celui qui est plutôt connu pour ses interprétations musicales. Et à l'émission Québec Compas aujourd'hui, Jackito nous apporte sur les ondes L'amour doudou qu'on va écouter ensemble à l'instant. Allez, c'est parti.
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C'était la participation de Jackito à l'émission de ce samedi. Au nom de toute l'équipe, je vous remercie d'avoir été des nôtres. Et en attendant l'émission de samedi prochain, on se donne rendez-vous à la Maison de la Littérature le 22 août prochain pour une journée de dédicaces. Le rendez-vous est donc fixé samedi prochain. Québec Compart vous remercie de votre écoute. C'était avec vous Stéphanie Adrien au micro. Restez branchés et on se donne rendez-vous samedi prochain.

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2: Bonjour, ici Juliane Perrault. Voici votre bulletin du lundi 7 septembre 2026. C'est la fête du travail aujourd'hui et plusieurs établissements sont fermés au Québec. Les commerces, centres commerciaux, grandes épiceries, bibliothèques, banques, caisses populaires sont fermés. C'est également le cas des SAQ et des SQDC à l'exception de certaines succursales. Les bureaux gouvernementaux et municipaux ainsi que de Poste Canada sont fermés. Et du côté des services maintenus, les pharmacies, dépanneurs, petites épiceries, restaurants, bars, cinémas restent ouverts. Le transport en commun fonctionne, mais selon un horaire modifié et la collecte des déchets est maintenue. À l'approche des élections provinciales, la Confédération des organismes de personnes handicapées du Québec interpelle les 5 principales formations politiques. Après avoir analysé leur plateforme, la COPAN estime que les personnes en situation de handicap demeurent trop souvent en marge du débat électoral. Elle rappelle qu'elles sont plus d'1 400 000 au Québec. L'organisme réclame donc des engagements précis en matière de logement accessible, de transport adapté, de soutien à domicile, d'emploi et de coût de la vie. La COPAN souhaite recevoir les réponses des partis d'ici le 14 septembre avant le scrutin du 5 octobre. En pleine campagne électorale, l'Institut de recherche et d'information socio-économique, l'IRIS, propose des mesures qui pourraient améliorer les conditions de vie sans alourdir les finances publiques. L'organisme suggère notamment d'augmenter le salaire minimum, de taxer 100 % les gains en capital lors de la revente d'immeubles locatifs et d'obliger les commerces à donner leur invendu alimentaire. L'IRIS propose également de réduire la rémunération des médecins spécialistes afin de réinvestir les économies dans le réseau de la santé. Selon l'Institut, le problème du Québec serait moins sa capacité à créer de la richesse que sa façon de la répartir. Le Parti libéral du Québec promet d'investir 60 millions de dollars supplémentaires par année pendant 4 ans pour lutter contre l'itinérance. Le chef libéral Charles Milliard a fait l'annonce vendredi à l'Aube-Rivière, dans Saint-Roch. Le PLQ veut notamment mieux accompagner les jeunes qui quittent les centres jeunesse, prévenir les expulsions, bonifier les suppléments de loyer et augmenter les services en santé mentale et en dépendance. Le parti propose aussi davantage de logements sociaux et abordables, ainsi qu'un sommet national sur l'itinérance pour mieux coordonner les services. Et finalement, le média Le Soleil nous apprend que des parents d'élèves tirent une nouvelle fois la sonnette d'alarme concernant la sécurité routière autour de l'école des Berges. Ils dénoncent une situation qu'ils jugent dangereuse, notamment aux entrées et aux sorties des classes, leur crainte qu'un accident grave survienne et qu'un enfant soit blessé. Aux heures de pointe, le carrefour composé des rues de la Couronne, Prince-Édouard et de l'entrée de l'autoroute Laurentienne connaît plusieurs épisodes de congestion. Les automobilistes avancent aussi dans l'intersection pour éviter un cycle de lumière. Les enfants doivent ainsi zigzaguer à travers les véhicules. Les parents demandent donc des mesures pour sécuriser les déplacements des élèves et disent avoir l'impression que leurs préoccupations tardent à être entendues. C'est ce qui complète cette édition. Au nom de toute l'équipe, bonne journée à l'antenne de CKIA 88.1 FM et CKIA FM.

0: mouvement des alcooliques anonymes. Les alcooliques anonymes sont une association de personnes qui partagent entre elles leur expérience, leur force et leur espoir, dans le but de résoudre leurs problèmes communs et d'aider d'autres alcooliques à se rétablir. Le désir d'arrêter de boire est la seule condition pour devenir membre des AA. Les AA ne demandent ni cotisation, ni droit d'entrée. Nous nous finançons par nos propres contributions. Les AA ne sont associés à aucune secte, confession religieuse ou politique, à aucun organisme ou établissement. Ils ne désirent s'engager dans aucune controverse, ils n'endossent ni ne contestent aucune cause. Notre but premier est de demeurer abstinent et d'aider d'autres alcooliques à le devenir. Alors nous recevons aujourd'hui, comme à chaque semaine, un invité membre des AA qui vient nous parler de sa vie, des difficultés de son passé et de son expérience actuelle de rétablissement. Alors aujourd'hui, sans plus tarder, je vais vous présenter une invitée qui s'appelle Nicole.
1: Bonjour, je m'appelle Nicole et je suis une alcoolique.
0: Bonjour Nicole.
1: Ouf. Je vais commencer par vous dire, j'ai eu une journée un peu d'enfer, une genre de course à la folie, comme je faisais quand j'étais active surtout. Et j'ai été en webinaire pendant 3 heures et c'est moi qui donnais les webinaires. Alors, mais je me disais, je vais changer, je vais appeler Louise, je vais changer de semaine. Puis c'est pour moi le difficile d'en avoir de dire non, de changer quoi que ce soit parce que j'ai tout reçu d'Alcoolique Anonyme. Alors, il est coutume de s'identifier dans l'Alcoolique Anonyme. Je vais essayer de le faire du mieux possible. C'est pas un concours, ça. J'ai compris ça il y a plusieurs années. Tu sais, avant, là, quand mes premières années, je l'ai partagé dans l'A, j'avais mes petits cue cards, là, tu sais, comme dans le métier. C'est pas tout à fait comme ça que ça se passe. Tu dis ce qui vient, puis c'est souvent pas ce que tu pensais, puis c'est correct, en général. Alors, moi, je suis une fille, tiens, je suis dans mon quartier, je suis à 2 rues d'où je suis, j'ai vécu une partie de mon enfance. Alors, je suis une fille de Rosemont, d'une famille très ordinaire, j'imagine. Je dirais pas que c'est une famille unie c'est une famille qui prie. C'était ma blague quand j'étais plus jeune, je disais ça, ça n'a pas prié fort chez vous. J'étais la deuxième dans la famille d'un père, d'une mère, qui est assez, à tout d'abord, là, quand tu regardais ça, ça avait l'air bien ordinaire, bien tout correct. C'était tout sauf correct. J'aimerais dire des choses heureuses de mon enfance, c'est difficile pour moi. Mais en même temps, je ne fais pas pitié. Je n'ai jamais été quelqu'un qui navigue sur la pitié ou sur quoi que ce soit. Sauf que de mon enfance, je retiens 2 choses, c'est le rejet et la grande solitude. Ouf! Moi, mon père était très malade. C'est quelqu'un qui était hémophile. Dans les années, il faut comprendre que les années 50, un hémophile rentrait souvent à l'hôpital. Et pour toutes sortes de raisons, moi aussi, quand j'étais plus jeune, de 0 à 5 ans, j'ai souvent été malade. J'ai eu toutes sortes de petites maladies infantiles. Et encore, pour toutes sortes de raisons, j'ai pas vécu avec ma famille de 0 à 5 ans. À un moment donné, je me suis retrouvée à l'urgence. On était obligé de m'opérer au cerveau. C'est peut-être pour ça que je suis aussi brillante, je suis sûre de ça. Mais c'est écrit dans les notes de l'hôpital que l'enfant vit en foyer et non avec ses parents. Maintenant, j'ai une petite idée de pourquoi, mais c'est comme ça. À 5 ans, mon père a repris sa fille avec lui. Puis je suis venue vivre ici au coin de la 16e et Maçon. Et c'est les 2 années de mon enfance où je pense que j'ai quand même des bons souvenirs. T'sais. Mais là encore, il y a toujours ce sentiment qu'il y a une valise qui n'est pas loin. Là. Je me rappelle, on restait à Monnier sur Endurant, puis je me vois tout petite vers 4 ans, puis il y a une valise, puis je sais que quelqu'un devrait venir me chercher. Et à 5 ans, je commence à vivre avec ma mère puis mon père. Et la relation avec ma mère a été une relation difficile parce qu'elle ne s'identifie pas à la fille qu'elle a eue. T'sais. Pour elle, ce n'est pas la fille nécessairement qu'elle voulait. C'était difficile pour elle. J'étais un peu comme une pomme à moitié pourrie, là, qui n'était pas tout à fait parfaite. Mais en même temps, j'ai du torque, tu sais. Fait que j'étais en même temps, excusez l'expression, une petite CH, là, tu sais. Donc, j'avais mon frère aîné, Robert, qui avait 2 ans et demi de plus que moi. Et mon frère m'adorait. Donc, mon frère a été mon protecteur toute ma vie, une grande partie de ma vie. Donc, quand ma mère se fâchait ou quoi que ce soit, mon frère était là. Mon père a vécu avec nous autres 2 ans. Quand j'ai eu 7 ans, j'ai commencé l'école très de bonne heure. J'ai commencé à 5 ans, j'étais une petite bolée. J'ai commencé, tu sais, 1 an d'avance tout le monde. Puis c'est moi, beaucoup dans l'école et dans les connaissances et dans les livres, que j'ai été chercher ma revalorisation. Parce que je suis tellement pognée comme enfant que même moi, au sport, je vais au 0 bâton de bord parce que, tu sais, si je suis pas capable d'être la première, ça sert à rien, tu sais. Puis je suis gauche. Plus je suis pognée, plus je suis timide, plus je fais des gaffes. Fait que, tu sais, je suis la petite fille que je m'en vais à l'école, puis quelqu'un ouvre la porte, il me flanque la porte dans les lunettes parce que je reste en arrière de la porte. Ou ma mère me dit, je te défends d'aller sur une glissade en revenant de l'école. Tu sais, ben, on faisait des glissades avec la neige, puis on mettait de l'eau, puis ça faisait des glissades. Puis elle dit, tu vas casser tes lunettes dans le camp. Ben, moi, c'est sûr, je passais sur la rue Charlemagne, puis on descendait, puis il y avait une belle pente. Fait que les petites filles, ils prenaient leur sac d'école, puis ils glissaient. Ben moi, j'étais pas folle, hein, je vais enlever mes lunettes. Fait que j'ai glissé. Quand je suis arrivée à la maison, les lunettes étaient en mille miettes dans le fond du sac d'école. Ben, dans le temps, c'était en vire, c'était pas en plastique. Fait que là, maman, c'est des niaiseries, mais c'est des choses, je me souviens. Donc, j'avais toujours quelque chose qui m'arrivait comme ça. C'était pas plate. Mais à l'école, je suis la petite fille qui écoute ça, là. Tu sais, j'écoute le catéchèse, puis les affaires qui marchent pas pour moi, là, tu sais. Autant je suis timide, poignée, autant je lève la main, puis je questionne certaines choses. Comment ça se fait que Dieu est infiniment bon, puis il y a des enfants qui meurent en Afrique, vous voulez qu'on achète, tu sais, des choses comme ça. Fait que tu deviens pas la plus populaire, nécessairement. Mais je mène mon petit frein. L'autre trait de caractère qui va me marquer beaucoup quand je suis très jeune, c'est cette incapacité d'accepter la vie telle qu'elle est. Moi, je vais en avant, puis il me demande de parler de mon père, puis je dis que mon père est médecin. Mon père n'est pas médecin, mon père, il tient une taverne. Hein? Oui, il a étudié, puis tout ça, mais pour toutes sortes de raisons, c'est pas ça. Mais je peux pas vivre ma réalité. Pour moi, c'est pas ça. Moi, j'aurais voulu avoir un papa, un moment, comme dans Papa a raison, là, tu sais, avec un petit chien qui se promène la queue puis qui fait tout tomber. Là, c'est ça que j'aurais voulu. C'est pas ça chez nous. Chez nous, quand les deux familles se rencontrent, ben ça se peut que la police arrive puis qu'ils se pognent une chicane, tu sais, entre eux autres puis tout ça. Parce que la famille de mon père, je les appelle des aristocrates déchus, puis dans la famille de ma mère, c'est le faubourg Amelas. Fait que tu mets ça ensemble puis ils saillissent les deux. Fait que c'est ça. Fait que moi, je vois ça puis je navigue là-dedans. Tu sais, je me promène là-dedans. J'essaye de pas faire trop de dommages. Puis quand j'ai 7 ans et quelques mois, mon père va mourir très, très subitement. Il va partir pour l'hôpital puis il est jamais revenu. Et ça a été une de mes premières grandes pannes d'amour, tu sais. Parce que mon père, moi, comme mon frère, mon père, il me voit parfaite. Lui, il me voit pas avec les deux petits yeux croches. Il me voit pas gaffeuse. Il me dit que je suis sa princesse puis que the sky is the limit. Puis quand j'ai 5 ans, là, il va m'acheter une toile, là. Puis deux filles, il y en a une qui joue du piano, puis l'autre qui a des grands cheveux longs, puis elle descend. Puis ça, c'est toi, il y a juste une erreur dans la toile. Toi, tes cheveux, c'est celle avec les cheveux longs, c'est toi qui vas jouer du piano, puis tu vas être une grande artiste. Et il me donne tellement de revalorisation que je pense que ça va continuer comme ça. Il faut pas vous mourir, puis c'est ma peine d'amour. Puis comme la relation avec ma mère est pas facile, puis je peux pas toute la blâmer parce que je suis pas capable de tisser des liens avec cette femme-là. J'essaye. Je veux qu'elle m'aime, mais en même temps, j'ai peur d'elle. Fait que quand j'arrive après quelques mois après que mon père est mort, je vais être classée pensionnaire à Joliette. Joliette, tu rentres les trottoirs, hein, le soir dans les années 60, là, quand t'es une fille de Montréal, de Rosemont, c'est cru. Puis là, ils appelaient ça l'autobus provincial. Ils te mettent là-dessus, puis tu t'en vas à Joliette. Tu penses que tu t'en vas, tu dirais, en safari. Pour moi, ça serait la même affaire. Puis je suis toujours la même petite fille pognée. Fait que là, toutes les émotions montent, là. Puis 2-3 minutes après qu'on soit parti du terminus, c'est sûr que si le chauffeur d'autobus me parle, là, ben je vais y vomir ses pieds ou je vais me mettre à saigner du nez. Moi, je suis toute symptomatique. J'ai peur de tout. J'ai peur de tout, mais je pense. Mais j'ai peur de tout. Fait que ça, c'est ce qui me caractérise très, très. Puis je vais rentrer au pouvoir chez les sœurs de Joliette, en Joliette. Puis là, c'est strict. Tu sais, la petite fille, la petite princesse là, de son père, là, c'est tu te lèves à telle heure, tu prends ta douche à telle heure, tu vas à la messe. Quand ils ont un petit clapet, là, tu rentres dans les rangs, tu fermes ta gueule. Puis, mais en même temps, tu sais, j'ai été protégée là-dedans. Tu sais, il y a toujours un bon côté. Il y a une sœur qui va me prendre sous son aile puis qui va dire, elle, il faut la tenir occupée. Je t'ai pas t'aider à H, mais il fallait tenir occupée. Fait qu'elle va voir que j'ai certains talents, tu sais, au niveau culturel, puis elle va m'embarquer dans des pièces de théâtre, dans ci, dans ça. Elle va m'embarquer, elle va m'essayer dans les majorettes. Bon, là, les majorettes, on s'en va sur le boulevard Mansour, Joliette, là. Puis là, faut pas. Bon, bâton de majorette part, là, puis j'assomme une petite fille. Je l'ai dit, moi, je suis gaffeuse. Après ça, ils me disent, tu vas porter le, je sais pas trop, le stansoir. Ben, j'ai tombé sur l'asphalte avec, là, tu sais. Je suis gaffeuse. Fait qu'ils ont dit, OK, on va la garder pour les pièces de théâtre, ça va mieux aller, là, tu sais. Puis on va la prendre, il faut aller prendre des cours de piano. Moi, des cours de piano, c'est parfait parce que t'es dans un cubicule en verre puis tu pratiques des gammes. J'ai l'incapacité de tisser des liens avec les autres êtres humains. Hein, ils disent dans le gros livre. Moi, ça commence dès là. Pas parce que je veux pas, je sais pas comment, j'ai peur de pas être acceptée. Fait que je fais pas d'efforts nécessairement. Puis quand je fais des efforts, ben, je suis la nerd avec les grosses lunettes, là, puis tout dans sa tête. Je suis cute. Je regarde des photos maintenant. Je suis vraiment une belle petite pitoune. Mais moi, je me trouve affreuse, c'est sûr, tu sais. La revalorisation, ça part très, très jeune. Fait que je vais faire mon petit bout de chemin, puis je vais me faire une chum, Ginette F. Hein? Puis quelques années après, je vais me faire Dominique. On s'est retrouvés il y a une couple d'années. On fait pas d'abus, là. Trois filles, c'est assez dans toutes les années que j'étais là. Je sors du couvent trois fois par année. À la Toussaint, à Noël et à Pâques. Après ça, je sors à la Saint-Jean, autour, avant la Saint-Jean-Baptiste. Puis là, je m'en vais au camp d'été. Fait que ça tisse des relations très, très solides avec ta mère, tu sais. Pendant ce temps-là, mon frère, lui, est à Montréal, puis il voit ma mère régulièrement. Fait que moi, c'est comme ça que je suis entrée à l'adolescence. Moi, ce que je vous dis tout ça, parce que je suis arrivée à l'adolescence, là, j'étais une bombe ambulante. J'étais mûre, j'étais parfaite pour faire ce que j'ai fait. Parce que j'étais pas capable de me vivre. J'étais incapable de m'endurer. Je ne m'aimais pas. Je n'aimais pas ce que je voyais. J'étais un paquet de connaissances, mais il y avait rien. Tu sais, c'était rendu comme du béton. Moi, on m'avait dit, t'es bien trop sensible, tu vas avoir toute ta vie, tu vas être miséreuse, puis toute ta vie, puis tu feras rien de bon. Fait que moi, c'est comme ça que je suis arrivée à l'adolescence. Je suis arrivée à l'adolescence, puis écoute, t'arrives à Montréal, là, j'étais au privé, hein, avec les... Mais là, t'arrives à Montréal, puis tu t'en vas dans une école publique, ça rue Saint-Denis au coin de Beaubien. Ça, c'est une autre histoire. Fait que c'est ça, je pense qu'on va continuer tantôt, si je comprends bien les signes. Fait qu'on me dit de continuer. OK. Alors, je m'en vais là, alors que j'ai 14 ans et demi. J'ai rien, je suis pas développée. Je suis tout petite, je suis un petit cul. Je fais pas 5 pieds. Je suis tout petite, j'ai rien. Mon frère, dans la ruelle, m'appelle les effaces. Vous comprendrez pourquoi. Et c'est comme ça que je suis arrivée dans mon début d'adolescence.
0: Excellent. Ben, si tu le veux bien, on va prendre une petite pause et on va revenir ensuite. Merci.

0: Alors ici Serge, en compagnie de notre invité aujourd'hui, Nicole, et nous sommes de retour à l'émission Un jour à la fois. Voici maintenant un court texte inspiré de la littérature AA, aujourd'hui tiré du livre Les réflexions de Bill, et qui a été choisi par Nicole. Alors je vais vous en faire la lecture et Nicole va nous dire ce qu'elle en pense. Alors la lecture, c'est ceci. Personnellement, mon attitude est que j'ai l'intention de ne plus jamais boire. Ce ne serait pas tout à fait la même chose si je disais « je ne boirai plus jamais ». Cette dernière attitude peut être cause d'ennui parce qu'elle dénote l'intention de réaliser par moi-même ce que nous, alcooliques, n'avons jamais pu faire. Elle attribue trop de place à ma volonté et pas assez à l'idée que c'est Dieu qui nous délivrera de notre obsession de boire, pourvu que nous suivions le programme des AA. Alors j'imagine que ce texte-là que tu as choisi te dit quelque chose.
1: Définitivement.
0: Oui.
1: Moi, j'arrivais à l'Alcoolique Anonyme la première fois, la première porte. J'avais 29 ans. Mais j'ai connu AA, on m'a parlé d'AA avant. J'étais toujours curieuse, mais non, c'était pas pour moi. J'étais trop brillante pour ça. C'est parce que la vie me joue un tour, puis tout va mal. Puis même que j'ai tout contrôlé, là, puis même que j'ai tout mis les situations dans le bon cas, ça va être correct. Là, je vais pouvoir prendre mon double scotch, puis il n'y aura pas de problème. Puis tout est cool. Quand je suis arrivée à Alcoolique Anonyme le 27 décembre 1982, j'étais une ruine. J'étais une ruine, tout simplement. Mais j'essayais d'arrêter de boire. Je n'étais pas capable. J'essayais. Je faisais 3 jours, 4 jours. Ils me disaient, tu ne vas plus boire. Il ne faut plus que tu boives. Les médecins me l'avaient dit. J'avais une hépatite alcoolique. Pas une hépatite parce que tu as bu de l'eau. Là. Alcoolique à 29 ans. Il faut que tu arrêtes de boire. Puis plus tu me disais ça, plus j'avais soif. T'sais? C'est comme quand j'ai arrêté de fumer sans rien faire. Tu me disais, faut que tu arrêtes de fumer. Tu fais des pneumonies. J'ai fait smoke and drink. J'ai tout fait. Je continuais. Et finalement, ce texte-là m'est arrivé alors que j'étais justement à sa rechute. Je ne suis même pas sûre que c'était une rechute. Mais mettons que j'avais plus ou moins la capacité d'arrêter de boire, selon moi. Je pensais que je faisais partie de ceux qui ne peuvent pas ou ne veulent pas. T'sais. Puis quand j'ai lu ce texte-là, je l'ai relu quelques jours avant le 8 mai 84. Et la fois que j'ai pris mon dernier verre, qui est le 8 mai 84, ça fait quelques années, j'étais assise dans un restaurant français, le Café. De Paris, avec deux beaux gars, là, tu sais. Puis, ils m'ont offert un verre de vin, je sais pas pourquoi le prendre, tu sais. Je suis en train de négocier une job, j'ai 75 000 piastres de dette, faut que je prenne la job, fait que je sais pas pourquoi prendre le verre de vin. Qu'est-ce qu'ils vont penser de moi que je suis une alcoolique, tu sais. Fait que j'ai pris le verre de vin et j'ai pris le deuxième et tout à coup, c'est plus la soif, c'était toute ma folie est partie, là. Je me suis dit, bon, lui, il est cute, il reste à Toronto, pas trop d'attache, c'est parfait. Lui, c'est le VP, je vais prendre notre job, je vais le faire kicker dehors. Toute ma folie, là, ma folie alcoolique, je suis sûre que vous n'avez pas connu ça, elle a embarqué. Puis, tout à coup, Jacques, un des messieurs, m'a posé une question. J'étais plus là, moi. J'avais pris un verre et quart, même pas de vin. J'étais pas saoule, là. J'étais plus là, l'obsession était embarquée. Puis, j'ai regardé ça, j'ai écouté, j'ai tassé mon verre. J'ai plus jamais eu bu. J'ai pas plus jamais eu soif. Ça a pris, moi, presque un an avant que la soif me quitte pour de bon. Et j'ai dit, là, je vais faire ce que tu me dis de faire. Je vais pas boire. Je vais accepter d'avoir soif par période. Puis, quand tu penseras que c'est correct, tu m'enlèveras ma soif. Et c'est arrivé pas si longtemps que ça. Je me suis retrouvée à Villa Saint-Martin avec Bruno, puis tout ça. Mais à partir de ce moment-là, moi, j'ai décidé que je ne pouvais pas prendre sur moi le fait, la gloire de « Hey, je suis bonne ». Les gens disaient « T'as bien de la volonté ». Non, ce n'est pas une question de volonté. Au contraire, hein, ce n'est pas ça. J'ai abdiqué. Pourtant, un an et demi, presque 2 ans avant, j'avais essayé, mais là, j'ai abdiqué. J'ai mis mon genou à terre. J'ai dit « Peu importe les conditions, là, moi, je sais que ça va arriver, puis je ne boirai pas. J'ai soif, mais je vais faire tout ce qu'il faut pour ne pas boire. » Et c'est un peu comme ça que moi, je vois la première étape. Donc, ce n'est pas une question de dire « je ne boirai plus jamais » parce que ça prend, on prend tous les honneurs. Je dis que je voudrais ne plus jamais avoir besoin de l'alcool pour vivre parce que moi, là, sans l'alcool, je ne fonctionnais pas. Je n'étais pas capable d'avoir un chum, je n'étais pas capable de... Je n'étais pas capable d'embrasser, je n'étais pas capable d'aller prendre ma voiture puis de conduire, les crises de panique, je n'étais pas capable de rien. j'avais 100 000 une sorte de peur, puis en même temps, je faisais semblant d'être quelqu'un d'autre complètement. Puis c'est ça que l'alcool, au début, là, ça te joue des tours. Tu sais, tu te sens puissant, tu te sens fort. Mais mané, là, l'alcool est insidieux. C'est pour ça que cette lecture-là, moi, je la lis régulièrement. Puis si on regarde la date, là, à date, puis tu m'avais demandé aujourd'hui de choisir... J'étais tellement fatiguée, j'avais compris qu'il fallait que je trouve trois lectures. Et j'ai regardé en y allant au pif, trois lectures que j'aimais. Et ces trois lectures de pas mal mes débuts, avec lesquelles j'ai resté des citations, des choses qui sont restées dans mon ADN, qui sont restées finalement ancrées dans ce que je crois, autant dans ma croyance d'un Dieu tel que tu le conçois, je ne veux pas défuser personne, que dans ça et dans le mode de vie qu'ils nous ont proposé par les alcooliques anonymes. Fait que pour moi, là, c'est cette partie-là là, qui a été très difficile pour moi. Il faut dire que j'avais consommé aussi différentes choses, mais... Surtout, j'avais joué à chimie avec les médicaments. T'sais, moi, c'était surtout ça. Là. J'étais un petit peu... J'étais une crosseuse, hein, pour le Québécois, avec le médecin. T'sais. Fait que des crises de panique, d'angoisse. Moi, c'était de la santé me vu, me mettre du Valium dans les deux fesses. J'étais ça. Là, la honte, là, quand tu rencontres une civière, c'était moi. Puis à partir du 8 mai 84. Le 8 mai 84, quand j'ai réalisé ça, j'ai pris cette décision consciente. J'ai réalisé que c'était la fête de ma mère. J'en ai de la merde. Et moi, je vais boire, là, puis demain, j'arrêterai. Là, j'ai dit... Je prends plus ce risque-là. Puis il est arrivé des choses face à tout ça après que peut-être je vous raconterai. Mais ça a été incroyable parce que la femme avec qui j'avais eu tellement de misère toute mon enfance, moi, 2 ans avant ça, je suis arrivée nu-pied chez ma mère dans la neige. 2 ans avant que j'arrive à l'alcoolique. Non, 1 an et demi avant que j'arrive dans l'alcoolique anonyme, je suis arrivée nu-pied dans la neige. J'ai dit à ma mère en anglais, parce que chez nous, on parlait. Mon père était dans les forces armées, fait qu'on a parlé beaucoup français-anglais. J'ai dit, Mom, I'm dying, help me. Tu sais, maman, je suis en train de mourir, rien de moi. Et ma mère me prit comme un enfant. Puis j'avais pas ce qu'il fallait. Elle était me chercher. Elle savait qu'il fallait qu'elle me donne de l'alcool parce que je tremblais comme une feuille. Elle me couchait. Le lendemain, elle me lavait. Elle a pris soin de moi, là, comme on prend soin d'un enfant. Excusez. Et c'est ça que ça dit, tu sais, j'ai accepté, peu importe les conditions, parce que je voulais devenir bien dans ma vie, donc j'ai accepté les conditions. Ça a pris peut-être 7-8 mois où je me suis retrouvée à Villa-Saint-Martin, et quand je suis sortie de la Villa-Saint-Martin, on va avoir parlé avec Bruno, je sais pas si, en tout cas, c'était un poète, Bruno, c'était un jésuite, je pense qu'il était un petit peu menteur, il exagérait beaucoup, parce qu'il disait, tu sais, Dieu, là, les filles parfaites, là, les dîmes, les alas. Ça les intéresse, moi. Des filles comme toi, ça, c'est intéressant. Ça a une histoire, tu sais. Puis là, il me contait, c'est une fille qui avait eu une amoureuse, puis il avait acheté un chapeau, puis il a pris le tube. Il me contait des histoires un petit peu farfelues, puis il me disait, moi, je suis sûre qu'il t'aime plus que ben d'autres. Et je dis, oui, je peux pas, il peut pas. Regarde, j'ai honte. Puis lui m'a fait comprendre que j'avais le droit à ça. Puis quand je suis sortie de la ville de Saint-Martin, je suis arrivée chez nous, je flottais pas, là, comme il y en a qui racontent, tu sais, le loto. Moi, j'ai pris des curries, je flottais pas, là, mon char était assez vieux, qui ne fait pas flotter. Mais je suis arrivée chez nous, je restais dans Snowden, je me suis couchée et j'ai commencé à pleurer. Ça faisait tellement longtemps, tu sais. C'est comme si le béton commençait à fondre. Et quand j'ai regardé la date, là, je ne veux pas te vendre le clou, mais j'ai regardé que c'était une date importante, puis que autant mon père que mon frère, était quelque part, puis c'est eux autres qui s'occuperaient de ma sobriété. J'ai dit, écoutez, vous, les deux, là, vous êtes partis, parce que mon père avait été un alcoolique, mon frère aussi, vous êtes partis, mais moi, là, vous allez m'aider. Puis ça a toujours été ça. J'ai toujours su que dans les moments de faiblesse, la vie, c'est pas un jardin de roses parce que t'arrêtes de consommer, mais c'est beaucoup mieux qu'avant quand tu consommes, parce que tu fais plus le bordel que tu faisais avec les situations. Mais j'ai toujours pu... de façon bien bizarre, me faire appel à eux. Et ceux-ci qui guettent, là, sont quelque part, là, puis ils guettent sur la petite, là, tu sais, parce que c'est comme ça qu'ils me voyaient. Fait que c'est ça que cette page-là, des réflexions de Bill, m'amène. C'est mes tout débuts dans l'alcoolique anonyme. Mm-hmm. Puis moi, j'ai été... Tu sais, j'étais jeune, parce que, tu sais, des filles de 29-30 ans, il n'y en avait pas des tonnes dans le temps, là. Ça, c'est avant Equipa, ça, on a parti du congrès des jeunes, tu sais. Moi, je me rappelle la première salle de meeting que j'ai faite. Il était une 60aine à Sainte-Rose. Il avait de la tête blanche. Beaucoup d'hommes, puis tout ça. Puis il y avait 2 femmes. Puis une qui était encore en vie, puis la mère de l'autre. Pis, mais c'était tout, là, tu sais, 2 femmes. Le reste des hommes, là, pis, ils s'identifient, là. Mais ils m'ont engagé. Ils m'ont pris comme leur mascotte, je dirais. Tu sais. J'étais pas reposante, là. J'étais loin d'être reposante. Je voulais arrêter de boire, mais je savais tout, je connaissais tout. Premièrement, c'est très mal écrit, les livres, hein, faut le dire. De moi, c'est ça que je disais, là. Puis là, j'écoutais le monde aller en avant. Je disais, ça n'a pas de pudeur, ce monde-là. Ils sont pas gênés, me semble, tu sais, me semble un peu de pudeur, puis ça s'est pas parlé. Sujet, verbe, complément. Ouais, puis non, sujet, verbe, complément. Moi, j'ai pris des cours de diction, là, de Mme Auvin. Non, c'était ça. Tu sais, t'es de cul dans la paille, t'es dans le chenot, tu vis dans un taudis à 185$ par mois. Pour rentrer, tu rentres par la toilette, mais t'es là, tu juges. Tu sais, j'allais à Saint-Jérôme, j'étais un groupe le dimanche matin à Saint-Jérôme, puis il y avait un vieux Maurice. Maurice, là, c'était Monsieur Tatou. Tu sais, il avait sa chemise ouverte, puis on voyait tout le poil. J'ai dit, toi, ils m'ont invité au business meeting, ils ont dit, on a besoin de toi, ça va. C'est pas pareil quand t'es pas là. Puis là, il disait des affaires, puis je m'estinais. J'ai dit, ça, j'amène ma pince à sourcils le mois prochain, puis je t'enlève tout ce que t'as sur le torse. Faut aimer une fille comme ça, là. Puis il me dit, reviens, c'est plate quand t'es pas là. Fait que, tu sais, j'étais comme la petite mascotte. Mais je me suis calmée un peu après, là, tu sais. Mais c'est ça. Ça me ramène à tous ces débuts-là, là, qui ont été un peu tortueux, mais que je savais qu'il fallait que je passe par là pour arriver à être bien un jour dans ma peau. Je savais, j'étais convaincue de ça. J'avais cette conviction-là.
0: Excellent. Donc, ce texte-là, personnellement, mon attitude est que j'ai l'intention de ne plus jamais boire. Ce serait pas tout à fait la même chose si je disais « je ne boirai plus jamais ».
1: Exact.
0: Et cette dernière attitude peut être cause d'ennui parce qu'elle dénote l'intention de réaliser par moi-même que nous, alcooliques, nous n'avons jamais pu le faire.
1: Exactement.
0: Merci beaucoup.

0: Let's go. C'est fun ou quoi?
1: Oui.
2: Ici Serge, en compagnie de notre invité Nicole. Nous sommes de retour à l'émission Un jour à la fois. 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Alors, si vous voulez bien, nous allons poursuivre le partage avec Nicole. On était rendu à quel endroit déjà?
3: On était rendu à mon arrivée à l'école publique à Montréal. J'étais arrivée là, j'avais peut-être, je sais pas moi, 14 ans, j'avais ça exactement. Et une des premières années, c'était l'année de l'expo. Donc, je sais pas pourquoi je dis ça. Mais je suis arrivée à Montréal et j'étais dans un autre univers parce que là, on était rendu dans sa rue Garnier et j'allais à l'école, mais je suis arrivée dans une école où les filles étaient plus vieilles que moi. J'avais commencé une année plus tôt. J'avais sauté une année. Fait que, tu sais, il y avait un bon décalage d'âge. Et je me suis retrouvée dans un peu comme si tout à coup, on me laissait pas libre, mais il y avait plus de manœuvres. Et là, j'ai trouvé ça assez excitant, mais en même temps, un peu errant. Je suis arrivée à l'école, puis les filles étaient plus grandes, plus grosses que moi, formées. Puis déjà, là, ça fumait. Hein? Juste pour donner un exemple. Fait que ma mère, elle m'a toujours donné certaines règles. Trois règles bien strictes. Que je te voyais jamais fumer, que je te voyais jamais à boire, puis arrive jamais de chez nous enceinte. Ça, c'était les trois règles. À part ça, là, c'est, je veux pas trop savoir de choses. Je suis pas tombée enceinte, rassurez-vous. Mais je veux pas que tu fumes. Mais ma mère fumait. Mon frère fumait. Ça. Fait que moi, je savais pas c'était quoi fumer, tu sais. Mais je trouvais que ça avait de l'allure quand même parce que les filles à l'école, ils allaient le midi, puis ils vendaient des cigarettes 3 pour 5 cents. Imagine, tu sais. 3 pour 5 cents, puis ils allaient dans un genre de bloc appartement, c'est la rue Chateaubriand, puis ils allaient fumer, puis ils vendaient des cigarettes. Puis on dit, puis toi. Fait que moi, j'ai commencé à voler 3 cigarettes à mon frère, 3 cigarettes à ma mère. Ah, ça a de l'allure, hein. Puis là, je me suis dit, je vais essayer ça. Je me suis étouffée, tu comprends, tu sais. Mais j'aimais ça, ça relaxait. Puis c'était interdit. Moi, tout ce qui est interdit, c'est assez intéressant. Pourtant, ma mère me l'avait bien dit que je te voyais jamais. Quand ma mère disait que je te voyais jamais, ma mère avait... Bon, là, c'était effrayant de ça. Ma mère, des fois, quand elle disait « Nicole, le fou! » Tu sais, quand ça faisait ça, là, je savais que j'étais dans le trouble. Fait que, j'ai commencé à fumer. J'ai pas aimé ça, mais j'ai fumé quand même parce que ça me donnait un look. J'avais l'air, tu voyais Charles Aznavour avec sa cigarette, Béco, puis tout ça, là. Ça me donnait un look. Puis après ça, ma mère me dit que je te voyais prendre un coup, t'sais. Que je te voyais. Fait que ma mère, j'étais mal dans ma peau. Hein, je lui ai dit, j'étais mal dans ma peau. Puis là, on commençait à avoir des petites fêtes, puis tout ça. Puis les gars, ils amenaient des petits Mickey, tu sais. Puis je n'étais pas supposée y aller, mais j'y allais. Puis mon frère, on s'entendait, on disait, ce moment, appelle qu'elle s'en vient de travailler. Tu me fais signe, tu viens me chercher à la salle de danse, puis tout, tout, tout. Fait qu'on essayait de se protéger comme ça. Fait que moi, j'ai commencé à consommer un petit peu comme ça, en cachette, mais c'était pas assez. Fait que là, on a réalisé que ma mère, elle barrait son alcool. Fait que là, tu sais, moi, je suis toujours alcoolique, mais pas fou. Fait qu'on a pris la clé, puis on a fait un double. Tu sais, ça, c'est pas compliqué. Puis là, on s'est mis à se servir dans le rail. Fait que là, on se servait dans le rail, on rajoutait un petit peu d'eau, on se servait de ma mère, on prenait beaucoup de pilules. Fait que là, même, fait que ça, c'est mes débuts. Maintenant, on s'est dit, ben là, il faut trouver des moyens financiers. Fait qu'on allait à Plaza Saint-Hubert. Un petit cendrier en cristal. Ça va faire. On vendait ça sur une side. On avait des petites jobines. Là, tu parles à la petite fille qui allait à la messe parce que tous les matins, il y a 6-7 mois. Moi, en l'espace de 6 mois, je ne suis pas devenue une délinquante, mais je suis devenue quelqu'un qui se permettait de faire des affaires. Et j'aimais ça. J'avais l'impression de devenir quelqu'un. Tu comprends? De devenir quelqu'un. Puis c'est ça, je voulais devenir quelqu'un. Tu sais, Jacques T disait toujours quelqu'un pour quelqu'un. Moi, je voulais devenir quelqu'un pour quelqu'un. Pour qui? J'en ai pas une maudite idée, mais je voulais devenir quelqu'un. Et là, la première de classe, maman m'avait dit toujours en bas de 90, je veux pas le savoir, puis si je le sais. Moi, là, l'algèbre. Moi, je suis une fille de lettres, tu sais, ils voulaient m'envoyer au classique. Fait, tu sais, l'algèbre, plus d'intérêt. Deuxième bulletin, 45%. On est loin du 90, hein. Je me suis écrit un petit papier, ça a passé. Deuxième fois, ça a pas passé, tu sais. Mon année, ça a tout été une année comme ça. Rien de grave, mais il est arrivé des événements qui n'auraient pas dû m'arriver, tu sais. J'ai 14 ans. Un an après, je suis rendue à 15, presque. Puis là, mes tantes disent, là, elle, il faut y trouver un chum parce qu'elle n'est pas, tu sais, pas réveillée, puis ça. J'étais cute. Je regarde des photos, je suis vraiment cute, mais moi, je me trouvais pas cute. Fait que là, ils ont décidé de me présenter un gars. Mais avant ça, il est arrivé une couple d'événements, mais Ma mère a déménagé à Rosemère, elle a acheté une maison, puis elle a décidé que les études, pour nous autres, c'était assez. C'était pas la loi, là, mais c'était ça. Puis elle me dit, là, t'as une dixième année, là, c'est assez ferré. Moi, là, écoute, m'en allais pour faire mon bac, là, moi, là, tu sais, je suis capable, j'aurais pu rentrer au collège, mais en tout cas. Tu sais, quand on parle du ressentiment, là, ça a été un de mes ressentiments assez longtemps. Fait que je me suis retrouvée à aller vendre des bottines, tu sais, dans un magasin. Puis, mais il est arrivé des événements dans les deux, avant que je rencontre mon premier chum, où quand t'es une ado, que tu consommes en cachette, puis tout ça, il t'arrive des événements où des gens peuvent prendre avantage de toi. Moi, ça m'est arrivé, mais j'ai fermé ma trappe parce que j'ai dit personne ne va me croire. T'sais, personne ne va te croire. Fait que tu mets par-dessus ça, la pile par-dessus ça, excusez, la pile par-dessus ça, la honte. Fait que t'as le ressentiment, t'as la honte, t'as la peur du rejet, t'as la solitude, la non-valorisation de soi. Fait qu'on est équipé pour partir de ça un petit peu plus activement. Moi, à chaque fois que j'ai l'occasion, je prends un verre, tu sais. Puis même dans les occasions, dans la famille, là, si on va quelque part, puis il y a des verres qui traînent, j'ai fini. Puis le monde va dire, fais attention, elle est comme Aurélien Roland, c'est mon père. Fait que moi, j'ai le scotch facile, tu sais. Puis je suis bien. Une des dernières sorties, quand je suis partie du couvent, le dernier week-end de Pâques, je suis partie. Je suis venue chez nous, puis j'avais mes examens à préparer, tout ça. Puis première consommation vraiment consciente, là, tu sais, pas juste finir un petit verre. Je suis dans la cuisine, puis je suis en train de laver le plancher, parce que ma mère me dit de laver le plancher, je suis à terre. Puis je vois à côté du frigidaire, là, le frigidaire Moffat. Là, je vois à côté du frigidaire des petites bières que mon frère avait laissées là. Puis je sais pas pourquoi, mais j'ai décidé d'essayer ça. J'ai calé une, deux, trois, puis ça a fait chaud. Là, c'est plus un petit demi-verre, là. Puis là, j'ai été me coucher, j'ai laissé la chaudière dans le milieu de la cuisine, puis tout ça. Puis je me dis qu'elle mange, là. Et je me suis sentie puissante. Fait que moi, là, pendant un an et demi, je vais chercher la puissance comme ça. C'est ça que je veux. Je vais arrêter d'avoir peur d'elle, d'avoir peur de tout, de me sentir rien. Fait que je vais consommer de plus en plus. Pas des affaires affreuses, mais je vais vous donner un exemple. Je suis rendue à Rosemère, puis un gars que j'ai rencontré à Montréal m'appelle. Puis il me dit, j'aimerais ça qu'on se voit. Il était cute, hein, maudit, beau des yeux bleus. Fait que lui et son oncle, salon funéraire, tu sais. Juste pour donner, tu sais. Fait qu'on décide qu'on a manqué notre balle de finissant, on a même retiré d'école. Fait qu'on décide qu'on va sortir. Fait qu'il emprunte, vous devinez, le corbillard, au lieu d'être. Puis on descend dans le nord avec ça, on a un accident. En tout cas, les caisses de bière là-dedans, on est une gang, on a un accident, on se trouve dans le fossé. Je suis obligée d'appeler ma tante Annette parce qu'elle va m'entrer à la prison. Moi, ça a toujours été des affaires de même, tu sais, ça n'a jamais été plat. Fait que là, je suis rendue à Rosemère, hein, puis ma mère, elle décide qu'on va aller aux noces de ma cousine Lucie. Puis Lucie, son chum, JP, c'est-à-dire, il y a, en tout, son 10, il y a 9 frères et sœurs. Ça, c'est de la récolte. Fait que ma mère puis mes tantes décident qu'ils vont me trouver un chum parce que j'ai l'air empoté pas mal. Puis il y en a un des gars, le plus jeune, s'appelle Pierre. Moi, c'était Pierre, tu vas sur mon église, je pense que j'ai sorti que c'est Pierre, c'est pas compliqué. Fait que là, on s'en va aux noces, tu sais. On s'en va aux noces, puis c'est à Mascouche des Meumeux, pour une petite fille de Montréal. Puis là, ma mère, elle nous laisse seule, puis elle nous laisse de l'argent. Moi, dans le temps, je disais que c'était 15 piastres, mais je pense que c'est ça. Puis là, je suis poignée, puis là, ils me disent, on va te présenter Pierre, puis là, c'est un genre de cabane à sucre qui est en salle de danse, je sais pas trop. Moi, je trouve ça, tu sais. Mais là, je vois des slogans. Rice, 7-Up, une pièce. Jean, tout ça. Puis j'ai enlevé mes lunettes, parce que je suis mis up comme une taupe, puis j'ai vu juste Rice, 7-Up, une pièce. Il devait en avoir d'autres. Fait que moi, je me suis alignée sur Rice, 7-Up, une pièce. Fait que Pierre est arrivé, il avait les oreilles décollées, les culottes trop courtes. Puis, c'était pas tout à fait ça, je pensais, tu sais. Mais qui suis-je pour demander quoi que ce soit? Fait qu'on, vers 2 heures du matin, il est venu me demander danser. J'avais les jambes molles. Puis je peux vous dire qu'on a sorti 5 ans ensemble, comme ça. Moi, là, la deuxième fois qu'il est venu me voir à Rosemère avec sa gang de chums, c'est comme dans la chanson de Beaudommage. Il est arrivé une gang de gars avec lui parce que lui, il n'avait pas son permis de conduire. Il est venu me voir, puis on est parti au Rosemarine, puis il s'est commandé une grosse bière. C'est pas si t'as fait ça, moi, là, que je veux, là. Mais, tu sais, il est fin, le gars, puis tout ça. Mais c'est pas ça, là. On n'a pas les mêmes goûts. Lui, il aime Merveille Mathieu. Moi, j'aime les Stones, tu sais, les Beatles, les Stones, puis, tu sais. Fait que. Mais. C'est pas mieux, puis lui non plus. Je suis sûre que j'étais pas son genre, mais on commence à sortir ensemble. Mais on est pognés. Tu sais, moi, j'ai toujours un petit pogné, un autre petit pogné fait un gros pognage. Fait qu'on commence à sortir ensemble. Mais il y a beaucoup de chums puis d'amis, puis tout ça. Fait qu'il y a beaucoup d'occasions de consommer. Puis là, pour moi, la consommation devient de plus en plus fréquente. À l'âge de 17 ans, là, je vais sauter ça rapidement. On me déclare un adulte prématuré. Ça, quand on te déclare un adulte prématuré, c'est pas parce que ça va bien dans ta famille. Ça va parce qu'il s'est passé toutes sortes de choses. Entre autres, quand mère t'a fait sortir de l'école à 15 ans, quand ta mère prend toutes tes payes, puis elle te garde 3 piastres par semaine, tu sais, puis etc., etc. Fait que je me retrouve à vivre à NDG, hey, ça fait bien. Dans le temps, je disais que j'étais devenue colocataire. Non, j'étais nounours, puis je cherchais la famille, c'est sûr que j'étais. Tu sais, je m'occupais des enfants. Mais là, je suis toujours la même fille poignée, je chante toujours avec mon chum. Souvent, il crie son camp dans le Nord, il ne le dit pas. Puis là, je commence à travailler dans une boutique à Place Bonaventure. Et là, la consommation embarque de plus en plus. Le midi, je ne suis pas capable de vendre des bottines aux femmes de Westmount si je n'ai pas pris 2-3 apéros au Papa Dan's. Je bois ma paye, tu sais, c'est pas compliqué. Puis le soir, on s'en va au Boccaccio, puis je suis pognée. Puis là, je découvre quelque chose qu'on peut rouler dans le backstore, tu sais. Moi, là, le matin, je suis obligée de prendre une Valium pour me calmer. Le midi, ben, il faut que je prenne des fois un speed. Après ça, je vais prendre 2 drinks. Et c'est comme ça que ma consommation va embarquer de plus en plus, au point où moi, je peux dire qu'à l'âge de 19 ans, je suis plus capable de fonctionner sans consommer. Et les aventures vont continuer d'une à l'autre. Ça sera pas, ça va devenir de quelque chose qui était contrôlable, où je pensais que je contrôlais, à quelque chose qui contrôle ma vie très rapidement. Contrôle ma vie très rapidement et qui devient une obsession. À ce moment-là, là, j'ai même mon chum ne comprend pas ce qui se passe. Il m'appelle puis il me cherche. Moi, j'ai attendu longtemps après. Lui, il attend après moi puis il me cherche. Chercher Nicole était mon slogan.
2: Merci beaucoup. Alors, on va prendre une petite pause et après, on va revenir au moment où tu vas avoir rencontré AA.
3: Oui, on arrive là parce qu'on était là tantôt.
2: D'accord. Merci.

0: Alors, bonjour, ici Serge, en compagnie de Nicole. Nous sommes donc de retour à l'émission Un jour à la fois. Si vous recherchez une réunion des alcooliques anonymes, et plusieurs solutions s'offrent à vous. Par téléphone au 1-866-AA, ou si vous préférez le 1-866-544-6322, et un membre des alcooliques anonymes vous répondra de 9h du matin à 22h, 7 jours sur 7. Et aussi via Internet, ou en téléchargeant l'application Meeting Guide sur votre cellulaire. Vous aurez accès aux horaires des réunions, en présentiel et en ligne, où que vous soyez dans le monde.
1: Merci.
0: Ça fait plaisir.
1: Alors, tout ça pour dire que finalement, en 84, je suis arrivée pour de bon alcoolique anonyme. Je l'ai mentionné tantôt, c'est pas parce que t'arrêtes de consommer que c'est un jardin de roses. Donc, il faut que tu te refasses souvent. Et comme j'étais assez active, dans le domaine que je travaillais, il disait toujours, Nicole est bonne, elle est créative, elle est fine. Mais on sait quand elle part, on sait pas quand elle revient. Nicole, ses budgets, elle est fine, elle est bonne, elle est créative, mais elle tourne de... T'sais? Alors, il a fallu que je me refasse au niveau, entre autres, de la carrière. Et je vous dirais que ça a pris 10 ans. Je vais pas décourager personne. Mais j'avais fait un pacte, hein? J'avais fait un pacte que je ferais tout ce qu'il faudrait pour être bien. Donc, je suis partie avec ça. J'ai pas regardé en arrière. J'ai jamais regardé en arrière et dit j'aurais dû. Je sais ce qui m'a mené maintenant, là, parce que j'ai un peu plus de sagesse. Mais j'étais fermement convaincue qu'il fallait que je trouve en moi le courage d'avancer. Et ça a été comme ça. J'ai eu mon premier groupe d'attache quand j'ai arrêté après d'avoir arrêté pour de bon à l'auberge. Puis je suis devenue un peu une des propriétaires du groupe, tu sais. Puis on était 200-250, puis on faisait tout, tu sais. Puis on s'est dit, hey, on va faire un anniversaire. J'ai fait des sandwichs parce que j'ai décidé que ça se faisait chez nous. Hein, tu sais, on se faisait ça. Le mardi, on allait chez les franciscains sur Côte-Sainte-Catherine. Le mercredi, on allait à Outremont. Le jeudi, on s'en dépendait, soit l'auberge. Hein. Le vendredi, c'était Côte des Neiges ou Vie intérieure. Je t'ai pas dit une blague. Là. Le samedi, c'était Snowden. Tu sais, puis là, on se guettait, on arrivait toutes. On était tous des fraîchements émolus. Là. Puis on s'allait, après ça, on allait au restaurant là, en face, là, sur Côte des Neiges. Là. Puis là, un allait amener l'autre, puis l'autre amenait l'autre. Puis on a dit, t'as pas bu, là, t'as pas...
0: Oui, je suis curieux de savoir comment t'es arrivé à qui t'a fait connaître la réunion.
1: Ah, j'ai pas dit ça, hein? Ah.
0: Peut-être que tu l'as dit, je me rappelle.
1: Non, je l'ai
0: plus.
1: Pas dit. Un de mes anciens amoureux que j'ai rencontré au centre d'achat, il m'a vu, puis il trouvait que je faisais dur en maudit.
0: Oui.
1: Puis j'étais avec ma mère, puis tu sais, écoute, m'avait vu, je pesais 30 livres de moins. J'aimerais ça maintenant, mais tu vois, ça, c'est autre chose. Puis j'étais en hépatite, puis lui, il était en veine d'amour. Moi, je ramassais des chiens galeux. Fait qu'il est venu chez nous, et je savais pas, mais rapidement, je savais pas, son père était rendu en alcoolique anonyme. Puis le 27 décembre, là, quand j'ai été chez lui, pour il m'a invité chez lui, puis il m'a dit, je te demanderais de pas boire.
0: Ah.
1: Tu parles de tes cœurs, hein, demander des affaires de même. Et c'est comme ça. Donc, je suis arrivée chez Roland à Brownsburg. Puis là, Roland était là. Moi, j'allais soir pour consommer ce qu'il faut. Là. J'étais. Puis Roland, il a commencé à dire easy, one day at a time, ting, ting, ting, easy does it. Et je trouvais ça plate en maudit. Tu sais, Fait qu'on est parti au bar à Brownsburg. Puis mon chum, que je pensais mon chum, c'était pas vraiment, il jouait dans un orchestre. Puis toutes les filles le regardaient. J'étais en beau maudit. Fait que je suis partie avec l'auto, c'est à la glace vive. Je l'ai foutu là. Puis je suis partie chez nous. Puis quand il est revenu me trouver ce soir-là, il m'a trouvé à terre en convulsion.
0: Ah ouais.
1: Alors, c'est comme ça que j'ai fait mon entrée glorieuse. Le lendemain, il me dit, écoute, moi, j'ai vu mon père nous détruire. J'ai vu, ta, ta, ta, ta. Puis je te trouve, t'es belle, t'es fine, t'es belle. J'avais ça entendu souvent, là, t'sais. Mais je peux pas te laisser te détruire, mais surtout me détruire. Puis il dit, là, il commence à me faire, hey, là, je t'en langue, bref, laisse faire ton serment. J'ai dit, non, tu comprends pas, Aline. Tu comprends rien. Moi, là, c'est parce que c'est à cause de Tony. Nanana, mon père, mon frère. En passant, j'avais trouvé mon frère qui s'est mis une balle dans la tête quand j'avais 19 ans. Alors, tu sais, tu traînes tout ça. Fait que j'ai tout expliqué ça, puis il dit. Fait qu'il est parti, puis il me dit, garde, là, je vais revenir dans 2 ans. Puis l'écœurant, il avait vidé mon dessous de lèvres, tu sais. Fait que là, je cherchais mon 40 ans, je cherchais mes speeds, il n'y a plus rien. Puis quand il est revenu, là, j'étais couché à terre, puis il dit comme ça. J'ai dit, Puis là, il a commencé à faire ce qu'on appelle une 12e étape. Puis il m'a parlé. Puis c'est comme ça qu'on a appelé l'intergroupe. Puis ils sont venus chez nous. Il était 3 le lendemain. Dans le temps, on appelait ça intergroupe. Puis il était 3 chez nous. Ils sont venus le lendemain. Il y avait un beau petit jeune. C'est curieux, tu sais. Puis il y avait un monsieur un petit peu plus âgé. Puis il y avait une madame avec des gros seins. Puis ils sont venus faire une 12e étape. Moi, je n'ai rien compris. J'ai rien compris. Puis ils m'ont amené à Sainte-Rose. J'ai rien compris. Puis le vendredi soir, la madame, Elle me dit, je vais aller te chercher un meeting au CLSC de Saint-Rose, ça s'appelle Le Temps. Vendredi soir, là, c'était deux, trois jours avant le jour de l'an, là, puis c'était de la pluie, comme de la glace, c'était comme, tu sais, puis madame, elle m'a oublié. Le ressentiment, hein, tu le fais pour n'importe quoi. Tu es écœurante, t'es pas responsable. J'ai entendu le mot responsable. Fait que je suis partie à pied parce que Tombeau, qui était mon auto, avait plus de pneus, tu sais, c'est pratique. Fait que je suis partie à pied, mais j'étais au moins 10 gros coins de rue du CLSC. Puis quand je suis arrivée là, le mascara coulé, vous voyez la scène, les cheveux pleins de glace, ils m'attendaient pas à l'accueil. C'est-tu des écœurants? Il y avait deux portes, je sais pas. Puis là, je les ai vus à l'autre bout de la salle, il y avait un monsieur tatou que j'appelle, il y avait une camisole. J'étais le voir, j'ai dit, avec mon amour que j'avais, tu sais, j'ai donné de la marque. Puis là, il dit, je m'appelle Luc. Puis il dit, ben viens, t'en la petite. Puis là, on était à la porte d'accueil. Puis là, le monde entrait, tu sais. Puis il disait, je m'appelle Luc, je suis une alcoolique. C'est Nicolas, c'est une nouvelle, c'est une alcoolique. Et je voulais le tuer. Moi, c'est comme ça que j'ai fait mon entrée officielle dans Alcoolique Anonyme. Okay. Je savais pas que je pouvais arrêter de boire. J'avais pas compris, là. Parce que ma fête est arrivée le 5 janvier, voyons donc. Puis là, je me suis retrouvée à Sainte-Thérèse. Puis j'arrivais, puis je cherchais le pont de Saint-Rose. J'ai appelé ma mère. Arrêté dans une boîte téléphonique. Maman, ils ont déménagé le pont. Elle dit, reste là, on va aller chercher.
0: Oh, wow.
1: Fait que je peux retourner. Tu comprends? C'est comme ça, ouais. Moi, j'ai fait mon entrée magistrale dans Alcoolique Anonyme. Fait que deux ans plus tard, comme je te dis, je faisais tous mes groupes, puis j'avais encore soif. Mais ça fait rien. Puis on suivait, là, puis on faisait. Puis on a fait comme ça 3 mois. Et mon premier 3 mois, là, j'étais en avant, là, c'était effrayant ce que j'ai dit, je sais pas, mais ils ont applaudi. J'ai dit, ils sont plus malades que moi. Puis le deuxième, le 6 mois, puis le 9 mois, le 1 an, la sobriété motive. Gâteau était grand comme ça. Maintenant, il est... Puis on le divise à deux. Mais c'était correct. Tu sais, puis hey, je n'arrachais. Moi, tout le monde me cherchait, tu sais. Household finance, bénéficiaire de finance, tout ce qui était finance, là, tu sais. Banque de Montréal, Banque de Toronto-Dominion, la Ville de Montréal. Ils sont venus me chercher 3 goons le matin, là. C'était, je restais sur de ça. 3 goons, trois goons, policiers. Puis on dit, madame Nicole. Je dis, oui. Et si vous avez des biens payés, on a une amende pour 300 $. Finalement, je rencontre un monsieur, tu sais, la grâce, là. Puis il me dit, écoute, qu'est-ce qu'une petite femme comme vous? Mais je dis, c'est parce que moi, j'étais pas là pendant les 3 dernières années. Moi, je me stationnais n'importe où. Je me suis stationnée sur un terre-plein, tu sais. Fait qu'il dit, écoute, on fait une affaire, la petite. Chaque fois que tu vas avoir un billet qui va arriver sur le road, je vais t'appeler. Tu vas venir au palais de justice, tu vas le payer. Et j'ai payé mes billets scène par scène comme ça. J'en avais 7 000 dans la ville de Montréal. J'en avais un autre 4 000. J'en avais 15 000. Je couchais, j'empilais mes affaires. Là, on a fait, Maureen et moi, là, on faisait ça à la table des piles, là. Et donc, je les ai toutes payées. J'avais la conviction qu'il fallait que je passe par là. Puis j'ai fait mes meetings. J'ai rencontré une couple de dieux, tu sais, des gars sur deux pattes, ils étaient beaux. Tu sais, ça ne change pas complètement du jour au lendemain. Tu cherches l'amour. Fait que j'ai essayé de trouver l'amour, puis ça m'a pris une couple d'années à comprendre que ça se ferait pas comme ça. Quelques années après, j'ai revu quelqu'un avec qui j'ai déjà travaillé dans un domaine spécifique, puis c'était l'homme, je pensais que j'avais été mariée, j'ai pensé ça, là, j'étais divorcée, mais lui, ça serait pas pareil, Il était engagé ailleurs, mais ça serait pas pareil, il savait pas, mais je l'aimais, puis lui m'aimait, mais il savait pas, tu sais. Puis j'ai attendu pendant des années. Mais je disais, j'attendais pas parce que je regardais ailleurs, puis je faisais ma vie. Mais quand j'étais arrivée à 10 ans, là, j'ai tombé dans une dépression profonde. Parce que c'était beau faire du meeting, avoir fait ta 4e, ta 5e, avoir été à Robertval. Si les choses qui t'ont fait le plus mal dans ta vie, hein, dans ton enfance, puis que tu vois tes relations affectives se collent là-dessus, Tu peux pas. Fait que tu es rentré dans une dépression profonde. Quand tu as de l'argent, des assurances, c'est un burn-out. Quand tu n'as pas d'assurance, c'est une dépression. Dans mon cas, ça me...
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demeure trop souvent en marge du débat électoral. Elle rappelle qu'elles sont plus d'1 400 000 au Québec. L'organisme réclame donc des engagements précis en matière de logement accessible, de transport adapté, de soutien à domicile, d'emploi et de coût de la vie. La COPAN souhaite recevoir les réponses des partis d'ici le 14 septembre, avant le scrutin du 5 octobre. En pleine campagne électorale, l'Institut de recherche et d'information socio-économique, l'IRIS, propose des mesures qui pourraient améliorer les conditions de vie sans alourdir les finances publiques. L'organisme suggère notamment d'augmenter le salaire minimum, de taxer 100 % les gains en capital lors de la revente d'immeubles locatifs et d'obliger les commerces à donner leur invendu alimentaire. L'IRIS propose également de réduire la rémunération des médecins spécialistes afin de réinvestir les économies dans le réseau de la santé. Selon l'Institut, le problème du Québec serait moins sa capacité à créer de la richesse que sa façon de la répartir. Le Parti libéral du Québec promet d'investir 60 millions de dollars supplémentaires par année pendant 4 ans pour lutter contre l'itinérance. Le chef libéral Charles Millard a fait l'annonce vendredi à Laube-Rivière, dans Saint-Roch. Le PLQ veut notamment mieux accompagner les jeunes qui quittent les centres jeunesse, prévenir les expulsions, bonifier les suppléments de loyer et augmenter les services en santé mentale et en dépendance. Le parti propose aussi davantage de logements sociaux et abordables, ainsi qu'un sommet national sur l'itinérance pour mieux coordonner les services. Et finalement, le média Le Soleil nous apprend que des parents d'élèves tirent une nouvelle fois la sonnette d'alarme concernant la sécurité routière autour de l'école des Berges. Ils dénoncent une situation qu'ils jugent dangereuse, notamment aux entrées et aux sorties des classes, leur crainte qu'un accident grave survienne et qu'un enfant soit blessé. Aux heures de pointe, le carrefour composé des rues de la Couronne, Prince-Édouard et de l'entrée de l'autoroute Laurentienne connaît plusieurs épisodes de congestion. Les automobilistes avancent aussi dans l'intersection pour éviter un cycle de lumière. Les enfants doivent ainsi zigzaguer à travers les véhicules. Les parents demandent donc des mesures pour sécuriser les déplacements des élèves et disent avoir l'impression que leurs préoccupations tardent à être entendues. C'est ce qui complète cette édition. Au nom de toute l'équipe, bonne journée en antenne de CKIA 88.1 FM et CKIA.

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0: One of our jobs as parents is to fertilize our children.
1: Alors, c'est quoi ça, papa?
2: Hey, on peut aller à pied, là.
3: Oui, comme ça.
4: C'est la belle vie.
5: Chabelle.
3: La dernière fois.
2: Je réussis toujours ce que j'entreprends.
4: Safia. Safia, c'est toi.
1: Salut, papa.
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1: Parle. 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
2: Bonjour, ici Julianne Perrault. Voici votre bulletin du lundi 7 septembre 2026. C'est la fête du travail aujourd'hui et plusieurs établissements sont fermés au Québec. Les commerces, centres commerciaux, grandes épiceries, bibliothèques, banques, caisses populaires sont fermés. C'est également le cas des SAQ et des SQDC à l'exception de certaines succursales. Les bureaux gouvernementaux et municipaux ainsi que de Postes Canada sont fermés. Et du côté des services maintenus, les pharmacies, dépanneurs, petites épiceries, restaurants, bars, cinémas restent ouverts. Le transport en commun fonctionne, mais selon un horaire modifié et la collecte des déchets est maintenue. À l'approche des élections provinciales, la Confédération des organismes de personnes handicapées du Québec interpelle les cinq principales formations politiques. Après avoir analysé leur plateforme, la COPAN estime que les personnes en situation de handicap demeurent trop souvent en marge du débat électoral. Elle rappelle qu'elles sont plus d'1 400 000 au Québec. L'organisme réclame donc des engagements précis en matière de logement accessible, de transport adapté, de soutien à domicile, d'emploi et de coût de la vie. La COPAN souhaite recevoir les réponses des partis d'ici le 14 septembre avant le scrutin du 5 octobre. En pleine campagne électorale, l'Institut de recherche et d'information socio-économique, l'IRIS, propose des mesures qui pourraient améliorer les conditions de vie sans alourdir les finances publiques. L'organisme suggère notamment d'augmenter le salaire minimum, de taxer 100 % les gains en capital lors de la revente d'immeubles locatifs et d'obliger les commerces à donner leur invendu alimentaire. L'IRIS propose également de réduire la rémunération des médecins spécialistes afin de réinvestir les économies dans le réseau de la santé. Selon l'Institut, le problème du Québec serait moins sa capacité à créer de la richesse que sa façon de la répartir. Le Parti libéral du Québec promet d'investir 60 millions de dollars supplémentaires par année pendant 4 ans pour lutter contre l'itinérance. Le chef libéral Charles Millard a fait l'annonce vendredi à Laubrivière, dans Saint-Roch. Le PLQ veut notamment mieux accompagner les jeunes qui quittent les centres jeunesse, prévenir les expulsions, bonifier les suppléments de loyer et augmenter les services en santé mentale et en dépendance. Le parti propose aussi davantage de logements sociaux et abordables, ainsi qu'un sommet national sur l'itinérance pour mieux coordonner les services. Et finalement, le média Le Soleil nous apprend que des parents d'élèves tirent une nouvelle fois la sonnette d'alarme concernant la sécurité routière autour de l'école des Berges. Ils dénoncent une situation qu'ils jugent dangereuse, notamment aux entrées et aux sorties des classes, leur crainte qu'un accident grave survienne et qu'un enfant soit blessé. Aux heures de pointe, le carrefour composé des rues de la Couronne, Prince-Édouard et de l'entrée de l'autoroute Laurentienne connaît plusieurs épisodes de congestion. Les automobilistes avancent aussi dans l'intersection pour éviter un cycle de lumière. Les enfants doivent ainsi zigzaguer à travers les véhicules. Les parents demandent donc des mesures pour sécuriser les déplacements des élèves et disent avoir l'impression que leurs préoccupations tardent à être entendues. C'est ce qui complète cette édition. Au nom de toute l'équipe, bonne journée à l'antenne de CKIA 88.1 FM et CKIA FM.org.

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0: mot est un mot arabe qui n'a pas son équivalent dans la langue du colon. Un mélange de résilience, résistance inébranlable. Une résilience qui ne cède rien, qui ne capitule pas, qui prend son souffle pour se relever et toujours lutter. Soumoud, c'est la majestuosité des oliviers cinq fois millénaires qui narguent le jabarout du colon. C'est la pastèque de Beit Hanoun qui devient drapeau, c'est le rouge, vert, blanc, noir qui fait trembler le mur de l'apartheid de l'État voyou. C'est Handala qui se momifie dans ses 10 ans tout le temps qu'il faudra pour que les enfants et petits-enfants de Nakba tournent la clé dans la serrure. Soumoud s'est appelé Palestine et nommé chacune de tes villes et villages. Safad, Akka, Bissen, Bir Saba, Gaza, Haïfa, Al-Khalil, Yafa, Al-Ramla, Al-Quds, Janin, Al-Nasira, Tabriy et Toul Karam. C'est préférer mourir en shahid que vivre en mostakine. C'est convertir chaque maison démolie en munitions à triboulette. Soumoud, c'est la koufiyeh qui devient symbole de dignité, qui voyage d'un tout petit territoire vers le monde entier. C'est l'histoire d'un grand peuple dans un petit pays, dans la lutte pour la vie, annihile les frontières et insuffle au monde le sens de la dignité. As-Soumoud, Houa Palestine, Ashat Palestine, Hurra, min al-Nahr ila al-Bahr.
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1: Bonjour, ici Julianne Perrault. Voici votre bulletin du lundi 7 septembre 2026. C'est la fête du travail aujourd'hui et plusieurs établissements sont fermés au Québec. Les commerces, centres commerciaux, grandes épiceries, bibliothèques, banques, caisses populaires sont fermés. C'est également le cas des SAQ et des SQDC à l'exception de certaines succursales. Les bureaux gouvernementaux et municipaux ainsi que de Poste Canada sont fermés. Et du côté des services maintenus, les pharmacies, dépanneurs, petites épiceries, épiceries, restaurants, bars, cinémas restent ouverts. Le transport en commun fonctionne, mais selon un horaire modifié et la collecte des déchets est maintenue. À l'approche des élections provinciales, la Confédération des organismes de personnes handicapées du Québec interpelle les 5 principales formations politiques. Après avoir analysé leur plateforme, la COPAN estime que les personnes en situation de handicap demeurent trop souvent en marge du débat électoral. Elle rappelle qu'elles sont plus d'1 400 000 au Québec. L'organisme réclame donc des engagements précis en matière de logement accessible, de transport adapté, de soutien à domicile, d'emploi et de coût de la vie. La COPAN souhaite recevoir les réponses des partis d'ici le 14 septembre avant le scrutin du 5 octobre. En pleine campagne électorale,

0: augmenter les services en santé mentale et en dépendance. Le parti propose aussi davantage de logements sociaux et abordables, ainsi qu'un sommet national sur l'itinérance pour mieux coordonner les services. Et finalement, le média Le Soleil nous apprend que des parents d'élèves tirent une nouvelle fois la sonnette d'alarme concernant la sécurité routière autour de l'école des Berges. Ils dénoncent une situation qu'ils jugent dangereuse, notamment aux entrées et aux sorties des classes, leur crainte qu'un accident grave survienne et qu'un enfant soit blessé. Aux heures de pointe, le carrefour composé des rues de la Couronne, Prince-Édouard et de l'entrée de l'autoroute Laurentienne connaît plusieurs épisodes de congestion. Les automobilistes avancent aussi dans l'intersection pour éviter un cycle de lumière. Les enfants doivent ainsi zigzaguer à travers les véhicules. Les parents demandent donc des mesures pour sécuriser les déplacements des élèves et disent avoir l'impression que leurs préoccupations tardent à être entendues. C'est ce qui complète cette édition. Au nom de toute l'équipe, bonne journée à l'antenne de CKIA 88.1 FM et CKIA-FM.org.
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2: Je ne suis pas toujours doué pour les titres, mais celui-là, ça va. Voici donc l'histoire de ma vie, résumée en un mot. Drummondville.

oui.

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4: Bonjour, ici Juliane Perrault. Voici votre bulletin du lundi 7 septembre 2026. C'est la fête du travail aujourd'hui et plusieurs établissements sont fermés au Québec. Les commerces, centres commerciaux, grandes épiceries, bibliothèques, banques, caisses populaires sont fermés. C'est également le cas des SAQ et des SQDC, à l'exception de certaines succursales. Les bureaux gouvernementaux et municipaux ainsi que de Postes Canada sont fermés. Et du côté des services maintenus, les pharmacies, dépanneurs, petites épiceries, restaurants, bars, cinémas restent ouverts. Le transport en commun fonctionne, mais selon un horaire modifié, et la collecte des déchets est maintenue. À l'approche des élections provinciales, la Confédération des organismes de personnes handicapées du Québec interpelle les 5 principales formations politiques. Après avoir analysé leur plateforme, la COPAN estime que les personnes en situation de handicap demeurent trop souvent en marge du débat électoral. Elle rappelle qu'elles sont plus d'1 400 000 au Québec. L'organisme réclame donc des engagements précis en matière de logement accessible, de transport adapté, de soutien à domicile, d'emploi et de coût de la vie. La COPAN souhaite recevoir les réponses des partis d'ici le 14 septembre avant le scrutin du 5 octobre. En pleine campagne électorale, l'Institut de recherche et d'information socio-économique, l'IRIS, propose des mesures qui pourraient améliorer les conditions de vie sans alourdir les finances publiques. L'organisme suggère notamment d'augmenter le salaire minimum, de taxer 100 % les gains en capital lors de la revente d'immeubles locatifs et d'obliger les commerces à donner leur invendu alimentaire. L'IRIS propose également de réduire la rémunération des médecins spécialistes afin de réinvestir les économies dans le réseau de la santé. Selon l'Institut, le problème du Québec serait moins sa capacité à créer de la richesse que sa façon de la répartir. Le Parti libéral du Québec promet d'investir 60 millions de dollars supplémentaires par année pendant 4 ans pour lutter contre l'itinérance. Le chef libéral Charles Milliard a fait l'annonce vendredi à Laubrivière, dans Saint-Roch. Le PLQ veut notamment mieux accompagner les jeunes qui quittent les centres jeunesse, prévenir les expulsions, bonifier les suppléments de loyer et augmenter les services en santé mentale et en dépendance. Le parti propose aussi davantage de logements sociaux et abordables, ainsi qu'un sommet national sur l'itinérance pour mieux coordonner les services. Et finalement, le média Le Soleil nous apprend que des parents d'élèves tirent une nouvelle fois la sonnette d'alarme concernant la sécurité routière autour de l'école des Berges. Ils dénoncent une situation qu'ils jugent dangereuse, notamment aux entrées et aux sorties des classes, leur crainte qu'un accident grave survienne et qu'un enfant soit blessé. Aux heures de pointe, le carrefour composé des rues de la Couronne, Prince-Édouard et de l'entrée de l'autoroute Laurentienne connaît plusieurs épisodes de congestion. Les automobilistes avancent aussi dans l'intersection pour éviter un cycle de lumière. Les enfants doivent ainsi zigzaguer à travers les véhicules. Les parents demandent donc des mesures pour sécuriser les déplacements des élèves et disent avoir l'impression que leurs préoccupations tardent à être entendues. C'est ce qui complète cette édition. Au nom de toute l'équipe, bonne journée à l'antenne de CKIA 88.1 FM et CKIA FM.org.

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1: Bonjour, ici Julianne Perrault. Voici votre bulletin du lundi 7 septembre 2026. C'est la fête du travail aujourd'hui et plusieurs établissements sont fermés au Québec. Les commerces, centres commerciaux, grandes épiceries, bibliothèques, banques, caisses populaires sont fermés. C'est également le cas des SAQ et des SQDC, à l'exception de certaines succursales. Les bureaux gouvernementaux et municipaux ainsi que de Poste Canada sont fermés. Et du côté des services maintenus, les pharmacies, dépanneurs, petites épiceries, restaurants, bars, cinémas restent ouverts. Le transport en commun fonctionne, mais selon un horaire modifié et la collecte des déchets est maintenue. À l'approche des élections provinciales, la Confédération des organismes de personnes handicapées du Québec interpelle les 5 principales formations politiques. Après avoir analysé leur plateforme, la COPAN estime que les personnes en situation de handicap demeurent trop souvent en marge du débat électoral. Elle rappelle qu'elles sont plus d'1 400 000 au Québec. L'organisme réclame donc des engagements précis en matière de logement accessible, de transport adapté, de soutien à domicile, d'emploi et de coût de la vie. La COPAN souhaite recevoir les réponses des partis d'ici le 14 septembre avant le scrutin du 5 octobre. En pleine campagne électorale, l'Institut de recherche et d'information socio-économique, l'IRIS, propose des mesures qui pourraient améliorer les conditions de vie sans alourdir les finances publiques. L'organisme suggère notamment d'augmenter le salaire minimum, de taxer 100 % les gains en capital lors de la revente d'immeubles locatifs et d'obliger les commerces à donner leur invendu alimentaire. L'IRIS propose également de réduire la rémunération des médecins spécialistes afin de réinvestir les économies dans le réseau de la santé. Selon l'Institut, le problème du Québec serait moins sa capacité à créer de la richesse que sa façon de la répartir. Le Parti libéral du Québec promet d'investir 60 millions de dollars supplémentaires par année pendant 4 ans pour lutter contre l'itinérance. Le chef libéral Charles Milliard a fait l'annonce vendredi à l'Aube-Rivière, dans Saint-Roch. Le PLQ veut notamment mieux accompagner les jeunes qui quittent les centres jeunesse, prévenir les expulsions, bonifier les suppléments de loyer et augmenter les services en santé mentale et en dépendance. Le parti propose aussi davantage de logements sociaux et abordables, ainsi qu'un sommet national sur l'itinérance pour mieux coordonner les services. Et finalement, le média Le Soleil nous apprend que des parents d'élèves tirent une nouvelle fois la sonnette d'alarme concernant la sécurité routière autour de l'école des Berges. Ils dénoncent une situation qu'ils jugent dangereuse, notamment aux entrées et aux sorties des classes, leur crainte qu'un accident grave survienne et qu'un enfant soit blessé. Aux heures de pointe, le carrefour composé des rues de la Couronne, Prince-Édouard et de l'entrée de l'autoroute Laurentienne connaît plusieurs épisodes de congestion. Les automobilistes avancent aussi dans l'intersection pour éviter un cycle de lumière. Les enfants doivent ainsi zigzaguer à travers les véhicules. Les parents demandent donc des mesures pour sécuriser les déplacements des élèves et disent avoir l'impression que leurs préoccupations tardent à être entendues. C'est ce qui complète cette édition. Au nom de toute l'équipe, bonne journée à l'antenne de CKIA 88.1 FM et CKIA FM.org.

0: Bonjour, ici Julianne Perrault. Voici votre bulletin du lundi 7 septembre 2026. C'est la fête du travail aujourd'hui et plusieurs établissements sont fermés au Québec. Les commerces, centres commerciaux, grandes épiceries, bibliothèques, banques, caisses populaires sont fermés. C'est également le cas des SAQ et des SQDC à l'exception de certaines succursales. Les bureaux gouvernementaux et municipaux ainsi que de Poste Canada sont fermés. Et du côté des services maintenus, les pharmacies, dépanneurs, petites épiceries, restaurants, bars, cinémas restent ouverts. Le transport en commun fonctionne, mais selon un horaire modifié et la collecte des déchets est maintenue. À l'approche des élections provinciales, la Confédération des organismes de personnes handicapées du Québec interpelle les 5 principales formations politiques. Après avoir analysé leur plateforme, la COPAN estime que les personnes en situation de handicap demeurent trop souvent en marge du débat électoral. Elle rappelle qu'elles sont plus d'1 400 000 au Québec. L'organisme réclame donc des engagements précis en matière de logement accessible, de transport adapté, de soutien à domicile, d'emploi et de coût de la vie. La COPAN souhaite recevoir les réponses des partis d'ici le 14 septembre avant le scrutin du 5 octobre. En pleine campagne électorale, l'Institut de recherche et d'information socio-économique, l'IRIS, propose des mesures qui pourraient améliorer les conditions de vie sans alourdir les finances publiques. L'organisme suggère notamment d'augmenter le salaire minimum, de taxer 100 % les gains en capital lors de la revente d'immeubles locatifs et d'obliger les commerces à donner leur invendu alimentaire. L'IRIS propose également de réduire la rémunération des médecins spécialistes afin de réinvestir les économies dans le réseau de la santé. Selon l'Institut, le problème du Québec serait moins sa capacité à créer de la richesse que sa façon de la répartir. Le Parti libéral du Québec promet d'investir 60 millions de dollars supplémentaires par année pendant 4 ans pour lutter contre l'itinérance. Le chef libéral Charles Milliard a fait l'annonce vendredi à l'Aube-Rivière, dans Saint-Roch. Le PLQ veut notamment mieux accompagner les jeunes qui quittent les centres jeunesse, prévenir les expulsions, bonifier les suppléments de loyer et augmenter les services en santé mentale et en dépendance. Le parti propose aussi davantage de logements sociaux et abordables, ainsi qu'un sommet national sur l'itinérance pour mieux coordonner les services. Et finalement, le média Le Soleil nous apprend que des parents d'élèves tirent une nouvelle fois la sonnette d'alarme concernant la sécurité routière autour de l'école des Berges. Ils dénoncent une situation qu'ils jugent dangereuse, notamment aux entrées et aux sorties des classes, leur crainte qu'un accident grave survienne et qu'un enfant soit blessé. Aux heures de pointe, le carrefour composé des rues de la Couronne, Prince-Édouard et de l'entrée de l'autoroute Laurentienne connaît plusieurs épisodes de congestion. Les automobilistes avancent aussi dans l'intersection pour éviter un cycle de lumière. Les enfants doivent ainsi zigzaguer à travers les véhicules. Les parents demandent donc des mesures pour sécuriser les déplacements des élèves et disent avoir l'impression que leurs préoccupations tardent à être entendues. C'est ce qui complète cette édition. Au nom de toute l'équipe, bonne journée à l'antenne de CKIA 88.1 FM et CKIA FM.org.
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1: Bienvenue dans une nouvelle émission du Vortex culturel. J'espère que vous allez bien. Comme vous avez pu le constater la semaine dernière, j'étais pas là. J'étais en vacances. Mais ça reste que l'univers culturel ne s'est pas arrêté encore. Et il y a toujours, toujours, toujours plein d'événements et toujours de nouvelles musiques à vous présenter chaque semaine. Et là, ben écoute, je pense que l'été est officiellement terminé. Écoute, la rentrée scolaire, on a les matchs du Rouge et Or qui sont commencés. On a presque fini avec les canicules. Je pense qu'on peut dire que officiellement l'été est terminé. Surtout que nos meilleures séries sont d'ailleurs recommencées sur nos chaînes. Je ne sais pas s'il y a des fans d'Occupation Double ici, mais ça, c'est souvent indicateur que c'est l'été qui est terminé. J'étais en vacances en Gaspésie, donc j'en ai profité pour faire le plein de culture et de dépaysement. Écoutez, je me suis rendue jusqu'au Rocher Percé. Là, je veux dire, qui va en Gaspésie sans se rendre jusqu'au Rocher Percé? Es-tu réellement allergique en Gaspésie si t'as pas vu ce rocher-là? En tout cas, c'est ça qu'il faut se demander. Et ben encore une fois, cette semaine, on a des beaux invités qui se joignent à nous. Vers 18h15, on a un artiste qui est originaire de Québec, Simon Lachance, qui va nous présenter la version deluxe de son deuxième album, Cycle délicat. Et on a Emmanuel qui va toujours être là et pour l'incontournable chronique littéraire. Mais commençons donc tout de suite par les nouveautés musicales qui méritent quand même de l'attention cette semaine. Et la première est vraiment aux couleurs de CKIA, parce qu'on est situé en plein cœur de Saint-Roch. Et la prochaine, c'est une chanson qui s'intitule Saint-Roch Boogie, qui est de l'artiste Dédé Trottier, ou de son vrai nom, André Trottier. On le salue. Et je vous laisse faire une petite idée avec la chanson, puis je vous mets un contexte par la suite.
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c'est pas l'hymne du secteur de Saint-Roch à Québec. Je sais vraiment pas ce que c'est. Et ce que je trouve intéressant, c'est que Dédé Trottier, ben, c'est aussi un professeur de littérature au cégep de Sainte-Foy. Il est guitariste et bassiste actif sur la scène à Québec. Et ben, il a aussi également fait un vidéoclip pour cette chanson-là. C'est pas un album en soi pour le moment, c'est un single qui a été publié. En fait, qu'on a pu découvrir vendredi dernier. Donc, si jamais vous avez envie de voir son vidéoclip et tourner ça justement dans Saint-Roch pour nous parler de Saint-Roch Boogie. Et ben, une autre artiste que je crois que c'est pertinent en fait de parler d'elle, c'est Blâme, qui est le projet de Blanche Moisan Mété, de son vrai nom. C'est une autrice, compositrice, interprète qui est aussi trompettiste, qui est tromboniste, qui est guitariste. Écoute, elle fait quasiment tous les instruments. Ça en est quasiment dérangeant. Et elle s'est spécialisée en fait dans le swing de Nouvelle-Orléans. Donc, pour donner une idée, un peu dans le côté jazz des années 20 et 30, c'est vraiment des années qu'elle aime utiliser et qui l'animent créativement parlant. Et ben, Blâme, elle nous a présenté la semaine dernière son deuxième album qui est, bon Dieu, j'ai... qui nous a présenté Paroles en l'air, qui est son deuxième album justement. Là. Et ben, ce qui est intéressant aussi dans cet album-là, c'est qu'elle n'a pas fait ça seule. Oui, elle joue un paquet d'instruments, mais c'est une ribambelle de musiciens. On compte plus d'une vingtaine de musiciens qui ont contribué dans son album. Donc, c'est vraiment une belle richesse musicale. Donc, je vous laisse entendre à quoi ça ressemble.

quand même, il faut préciser que même si elle aborde justement, en fait, qu'elle utilise la thématique des années 20 et 30, ben ses textes sont quand même actuels. Et justement, là, pour vous dire, là, dans l'extrait de la chanson qui est pas si pire, dans le fond, justement, là, on utilise du piano, on utilise du banjo. Bref, et pour elle, en fait, je lisais que c'était une des années qui l'intéressait davantage parce que, justement, dans ces années-là, ben, on utilisait davantage des instruments plus acoustiques parce qu'aujourd'hui, on numérise beaucoup la musique et pour elle, ben, c'est une saveur aussi qui est plus festive et ça l'accroche énormément. Et ça, ben, on va pouvoir lui poser un paquet de questions dans les prochaines semaines parce qu'on va la recevoir à l'émission dans les prochaines émissions. On va recevoir Blanche pour lui poser, justement, pour lui parler davantage de son album, de son style et de son rôle d'artiste en soi. Et j'en parlais aussi également parce qu'elle sera au Pantoum le 24 octobre prochain. Donc, pour ceux qui ont envie d'en apprendre un peu plus sur elle, ben c'est quand même, ça vaut la peine. Mais là, c'est pas mal ça qui est pour les grandes découvertes musicales de la semaine. Mais bougez pas, parce que, écoutez, au retour, on n'a pas fini avec les nouveautés musicales. Un peu plus tard, on reçoit justement Simon Lachance de qui vient nous parler de justement son dernier album, Cycle délicat. Donc, restez là. Avant tout, on va aller écouter Laura Chembry avec sa chanson Disco Serge, qui sera d'ailleurs de la programmation de Phono en fin de semaine. Mais ça, on s'en reparle plus tard.

0: Vous êtes toujours sur les ondes de 88.3 à CKIA. Et juste au bout du fil, j'ai Simon Lachance qui est là. Salut Simon.
1: Allô, allô.
0: Tu m'entends bien?
1: Oui, très bien, toi.
0: Oui. Bien, on le reçoit aujourd'hui parce qu'il va nous parler justement de l'album, de son album Deluxe de Cycle Délicat. Qu'est-ce que ça représente pour toi de donner un nouveau souffle à ton deuxième album?
1: Ben, c'est drôle parce que je disais récemment que c'est un peu un nouveau souffle à ma vie en ce moment. Tu sais, la paternité, c'est vivre comme un peu toutes ces mêmes expériences-là de vie que je raconte sur l'album, mais d'une manière complètement différente, là. Ça a changé ma perspective de la vie au complet, tu sais, d'être papa depuis bientôt 15 mois. Puis, ouais, c'est comme c'est un renouveau qui est le fun aussi. Puis, tu sais, ça ramène l'album au goût du jour aussi. Je me suis amusé vraiment créativement avec ça. Puis ça me donne des idées pour le troisième album aussi.
0: Oh! Et justement, là, dans cette version-là, tu t'es entouré d'Émile Bourgault, Cat Pereira, Belle Grand-Fille, justement, où tu as repris des chansons, notamment là, Astronaute et Waterloo. Comment ces collaborations-là sont nées?
1: Ben en fait, Cat Pereira, on a joué ensemble sur le premier album, en fait le lancement du premier album de St. James, on a fait un bout de tournée avec elle, puis j'ai comme découvert cette musicienne-là. Ben en fait, la première fois que je l'ai rencontrée, c'était avec Laura Nicouet qu'elle jouait, puis j'étais comme ok, mon Dieu, elle est donc bien forte, puis j'étais vraiment impressionné. C'est une grande musicienne. D'ailleurs, j'ai vu son show au Festival d'été à Québec cette année, puis c'était extraordinaire. Fait que j'étais comme, ah, ce serait trop hâte de voir. Tu sais, moi, j'étais assez minimaliste dans mon approche. Puis elle a comme tellement une intelligence musicale approfondie dans les arrangements, l'harmonie, les accords. C'est vraiment un gros brain de musique, cette fille-là. Fait que j'avais le goût de voir si on fait le contraire de ce que je fais d'habitude, c'est-à-dire des accords super simples, puis on laisse vraiment la place aux mots, tout ça. Là, tout à coup, on s'amuse, puis on y va à fond, puis plus d'arrangements, plus fucké aussi. J'ai vraiment aimé ça, travailler avec Émile Bourgault. Ben, pour moi, ce gars-là, il porte en lui comme tout un pan de notre patrimoine chanté. Il y a de quoi en dedans de lui il commence à chanter, puis t'entends les chanteurs, chanteuses des générations d'avant, parce qu'il porte quelque chose, ce gars-là, que je trouve extraordinaire. Puis il m'a dit un jour que sa tune préférée de mon album, c'est Astronaute. Puis j'étais comme, hey man, ça serait trop cool qu'on en fasse une version ensemble. Puis il a dit oui. Fait que j'étais comme, let's go. Je suis très fan. Belle Grand-Fille, ben, on est plus un peu dans une nature qui se ressemble, elle puis moi, en tant qu'artiste, tu sais, la douceur, sa finesse, sa manière de donner des shows aussi. Tu sais, je suis allé la voir en show, il y a un petit bout, puis tu sais, il y a quelque chose de vraiment très ancré dans ce qu'elle fait, puis ça me touche vraiment beaucoup. Puis sa voix me fait du bien. À chaque fois que je l'entends chanter, moi, tu sais, on a toutes différentes raisons d'écouter la musique dans la vie. Puis moi, genre, une des raisons principales, souvent, c'est parce que j'ai besoin d'être apaisé. Je suis quelqu'un, bizarrement, je fais de la musique qui se veut douce en lui-même, mais je suis quelqu'un d'assez anxieux. Fait que, tu sais, j'aime des trucs assez doux, souvent. Fait que ça tombait vraiment dans mes cordes.
0: Et là, ben, est-ce que tu as touché à d'autres chansons dans le Deluxe, dans le sens que tu as tes collaborations que tu as faites? Est-ce que tu as retouché celles qui étaient déjà faites?
1: Oui, en fait, on a joué pour la première fois avec mon orchestre de personnes orchestre. J'aime appeler ça comme ça. Je ne sais pas si tu as déjà entendu parler du groupe de Québec qui s'appelle l'Orchestre d'Homme Orchestre. J'ai toujours trouvé ça bon comme nom. Fait que je me suis un peu approprié pour ça, mais c'est ça, on est plus trois multi-instrumentistes à jouer sur scène. On l'a fait au Festival d'été cette année. Puis quand on a joué pour la première fois Cycle Délicat, la chanson-titre, au lancement à Montréal, à la Casa del Popolo, j'ai enregistré, j'ai dit, ah, j'ai passé mon ordi au gars de son, puis j'ai dit, ah, man, si jamais, tu sais... j'aurais les tracks. Puis quand j'ai réécouté, en fait, non, en fait, pour aller vraiment dans le précis, j'ai fait une formation avec Philip Weinrobe, qui est un excellent réalisateur des États-Unis qui a travaillé sur plusieurs projets que j'admire beaucoup. Puis il disait, ah, pour le dernier devoir, envoyer une toune à mixer à quelqu'un. Puis j'avais envoyé ma version live de Cycle Délicat à quelqu'un en Angleterre pour qu'il la mixe.
0: Oh, ouais.
1: Puis le gars, il m'a renvoyé ça, puis je me suis rendu compte, ah, attends un peu, ça se peut, genre, je pourrais vraiment faire de quoi avec ça. Puis en même temps, mon ami et mentor, Stéphane Leclerc du studio Machina, il était comme, ah, man, envoie-moi donc ça, ces tracks-là, je vais voir ce que je peux faire avec. Puis il n'y avait aucune intention de le sortir ou quoi que ce soit, mais il est juste comme, il voulait s'amuser avec ces tracks-là. Puis quand il m'a fait entendre, je suis comme, man, c'est malade, on le fait, genre, je mets ça sur l'album. Fait que finalement, c'est lui qui a mixé. Puis le gars de l'Angleterre, il m'aura permis d'avoir une perspective différente, puis de faire comme, man, OK, ça se peut, genre, je peux faire de quoi que ça, tu sais.
0: Et là, j'ai quand même envie qu'on parle de Cycle Délicat, même si, Cycle Délicat en général, qu'est-ce que tu avais souhaité nous partager dans ça? Parce que Cycle Délicat, on s'attend, en fait, on s'attend, c'est beaucoup de douceur aussi dans le côté musical.
1: Oui, ben pour moi, tu sais, mettons, je veux dire ce que j'ai dit pas mal à la sortie de l'album, puis après ça, je pense que je vais ajouter quelque chose parce que c'est un deluxe, puis comme je te dis, ma perspective change de tout ça, tu sais. Mais c'est un album sur la douceur radicale, puis la douceur radicale, c'est apprendre à prendre soin de soi, apprendre à être doux avec ça pour être capable d'être doux avec les autres, tu sais. Je pense que j'ai passé ma vie à essayer d'être le plus doux possible avec les autres, puis finalement, ça marche pas tant que ça, tant que t'es pas vraiment doux avec toi, puis t'apprends pas à... La compassion, c'est essentiel, mais il faut commencer par soi. C'est comme un peu la leçon que j'ai apprise en écrivant cet album-là. Puis j'ajouterais le côté deluxe de l'affaire, de retoucher aux chansons. Je me rends compte que j'ai beaucoup à cœur de parler de notre société productiviste. Tu sais, moi, je suis quelqu'un d'assez... comment je dirais ça? Ça va. C'est pas une qualité, là. Je suis quelqu'un d'assez performant dans le sens que j'aime ça. J'aime ça. C'est ça. J'aime ça faire des projets, j'aime ça performer, puis tout ça. Mais au final, des fois, ça me rend pas service parce que j'essaie d'être partout en même temps ou j'essaie trop d'affaires. Puis je fais pas assez attention à moi. Je tombe malade, tu sais, tout ça. Puis justement, la paternité m'a fait réaliser que fallait vraiment que je choisisse mes combats. Puis que je pouvais plus travailler comme je travaillais avant. Tu sais, avant d'être papa, là, je pouvais faire des journées, finir à n'importe quelle heure, puis ça ne changeait rien. Tu sais. Maintenant, il y a quelqu'un qui dépend de ma présence, puis de mon calme. Puis il faut que je sois là, pas juste physiquement, il faut que je sois là mentalement, puis il faut que j'ai l'énergie d'être avec lui, puis avec la famille. Puis je peux plus, je peux plus être un workaholic comme j'étais avant. C'est ça que ça veut dire. Fait que c'est beaucoup un album là-dessus. Puis j'ai commencé à écrire pour le troisième, puis j'en parle encore de ce sujet-là, mais je m'en vais vers quelque chose de peut-être un petit peu plus ouvert sur le monde. L'album 1, c'est un plus un album de la blessure en tant que telle. T'sais. Le deuxième album, c'est un peu comme le refuge, la petite cabane, là, on ferme le cocon. T'sais. Puis le 3, je le vois plus comme on ouvre la porte. Là, t'sais.
0: Okay.
1: On s'en va. Ouais, voilà.
0: OK. Ben, écoute, t'en as parlé un peu, mais tu as quand même un gros bagage comme musicien, puis tout le kit, tu as d'expérience de scène avec divers artistes au Québec. Puis qu'est-ce qu'au départ t'as invité à faire ton projet solo?
1: Ben, honnêtement, tu sais, toute ta vie, tu te demandes un peu c'est quoi ton rêve ultime, là, si on veut, c'est quoi, puis pourquoi tu fais les choses, puis. Puis je me suis rendu compte que, comme, fondamentalement, moi, c'était comme, par rapport à l'écriture de chansons, puis par rapport à, comme, mon plus grand rêve, puis qui va peut-être se réaliser, peut-être pas, puis c'est correct, genre, je l'accepte, mais mettons, je continue de le nourrir, ce rêve-là, c'est d'écrire un jour une chanson qui va, comme, passer dans l'inconscient collectif, qui va avoir une valeur... dans le patrimoine de musique francophone québécoise, tu sais. Puis, je veux dire, je me rendais compte que le meilleur chemin pour aller vers ce rêve-là que j'avais, c'était de travailler en solo parce que En band, j'avais beaucoup tendance à parler des autres, puis à me cacher derrière les autres aussi. Puis même quand j'ai commencé mon projet, j'ai fait ça. J'avais plein, plein d'amis, musiciens, musiciennes, j'avais plein de collaborateurs, collaboratrices, puis je mettais beaucoup mon énergie dans cette énergie de groupe-là, mais j'étais pas assez ancré dans mon affaire, à mon goût, puis je me rends compte avec le temps que c'est vraiment ça, c'est vraiment de canaliser tout ça, puis de me concentrer sur mon expérience, puis sur ce que je peux en partager, puis sur ce que je peux aussi, puis ça va aller un peu dans le sens de ce que je disais avant, ce que je peux absorber du monde autour de moi. T'sais. Qu'est-ce que ma voisine d'à côté m'a raconté aujourd'hui qui pourrait être intéressant peut-être à ramener dans une toune? Tout ça, là, toute cette espèce d'éponge du monde-là que l'artiste devient, ben, il faut de l'énergie, puis il faut du temps pour ça. Puis c'est pas probablement une des raisons principales.
0: Ben écoute, je te le souhaite d'écrire une chanson qui va être dans le collectif pour toujours, qu'on dans 50 ans, on va écouter encore du Simon Lachance. Je te le souhaite beaucoup.
1: Ben merci.
0: Qu'est-ce qui t'attend pour la suite? L'écriture?
1: Ouais, ben là, en fait, écoute, j'ai décidé de commencer une maîtrise en musicologie, recherche-création. Et je fais l'analyse de paramètres phonographiques. Les paramètres phonographiques, c'est tout ce qui concerne la musique enregistrée, tous les paramètres de quand tu enregistres une toune. Le choix de la pièce, le choix du reverb, le choix de la compression, de, tout ce qui a rapport avec réaliser une chanson, puis de l'arrangement, tout ça, ça fait partie des paramètres phonographiques, c'est donc très large. Mais je vais étudier ces paramètres-là chez des artistes qui m'intéressent à fond, comme Bon Iver, par exemple, pour n'en nommer qu'un. Puis, je vais aller essayer d'appliquer ces paramètres phonographiques-là à mon œuvre, à mes affaires, puis dans le but de voir si l'application de ces paramètres phonographiques-là ont les mêmes effets au niveau du sens. Ça fait-tu le même feeling? Comme Bon Iver, mettons, si tu écoutes la première tune, je pense que c'est la première tune de son dernier album, Spacide, il a fait de quoi avec sa guitare que, genre, les petites cordes sont à droite puis les grosses cordes sont à gauche. C'est la même guitare, mais elle est droite-gauche séparée en deux. Puis il disait, je voulais qu'on soit dans la guitare dans cette tune-là. L'artiste, il a dit ça. Fait que, tu sais, moi, ça, je peux citer ça dans une recherche universitaire. C'est l'artiste qui l'a dit. Donc, ça se rapproche un peu de la sociologie au sens où, tu sais, c'est pas des sciences exactes, là. Il y a beaucoup Il y a beaucoup de considérations qui sont subjectives autour de ça, mais ça peut être vraiment intéressant de voir aussi, tu sais, puis justement, dans l'ouverture du monde vers le monde, je pourrais, par exemple, t'envoyer des extraits puis te demander, ben écoute, tu peux-tu remplir un petit questionnaire puis me dire, OK, ben toi, là, cette guitare-là, puis je te dirai pas ce que j'ai fait avec, qu'est-ce que ça te fait filer, tu sais? Puis versus, qu'est-ce que ça fait filer au monde sur la toune de Bon Iver, whatever, genre. D'aller faire des liens avec ça, ces techniques-là. Puis moi, ben, c'est une manière de m'inspirer à fond, tu sais, puis d'écouter, puis de lire plus, puis c'est ça, de m'ouvrir plus sur le monde. Je suis rendu là dans ma vie.
0: Ben, c'est super intéressant. C'est la première fois que j'entends ce champ d'études-là. Fait que je vais en prendre note si jamais j'ai des questions plus spécifiques.
1: Oui, ben la musicologie, c'est pas très connu. Puis ça fait pas longtemps. En termes d'histoire, là, que ça existe en soi, puis que ça a été nommé comme ça. Mais c'est une science ou un domaine d'études qui est vraiment en effervescence en ce moment. Il y a vraiment, vraiment beaucoup d'ouvrages super intéressants sur toutes sortes d'albums, puis beaucoup dans la musique pop, parce que moi, quand j'étais aux études, on parlait de musicologie, puis c'était comme à l'époque baroque, puis tout ça. Puis tu sais, moi, c'est pas ça mon dada, c'est pas ça la musique que j'écoute. Fait que j'étais moins genre, oh, bah, j'ai pas tant le goût d'écouter. J'ai pas le goût d'écrire une thèse sur une suite de trois accords à l'époque baroque. T'sais. Ce que certaines personnes font, t'sais, puis j'ai beaucoup de respect pour ça. Moi, ça m'intéressait pas. Mais de savoir qu'on peut le faire avec la musique pop, t'sais. De se dire, ah non, mais je peux écouter tel album de Radiohead, puis écrire tout un document là-dessus, puis dire, OK, voici, genre, c'est quoi que j'en retiens. T'sais. Puis tout ça, ben évidemment, en citant puis en allant vers des sources qui sont académiques, là, après tout, mais c'est super intéressant, bref.
0: Puis en terminant, ben nous, on s'en va écouter Waterloo, la version avec Kat Pereira. Yeah. Tu m'as présenté, en bref?
1: Ben, je suis un petit gars de Boischâtel. Pour ceux qui ne savent pas exactement c'est où, c'est juste après la chute Montmorency. Puis j'ai été élevé, tu sais, je te disais que j'étais un peu un workaholic là, dans la vie. Puis tu sais, j'ai été élevé. Mon grand-père était. Tu sais, il travaillait à la Dominion Textile, à la filature de coton. Dans ce temps-là, il n'y avait aucune sécurité au travail, santé, sécurité, tout ça. Tu sais, c'est comme. Puis aussi, je pense à Yvon Deschamps, là, les unions que ça donne, puis tout ça. Tu sais, quand je voyais Yvon Deschamps parler, j'entendais un peu aussi mon grand-père, parce que mon grand-père, il était si t'as un job, garde-la. Puis si on te demande de faire des heures supplémentaires, fais-en à l'infini s'il faut, parce que c'est un job, garde-la. Puis je le comprends, mon grand-père, il était dans une réalité qui était comme ça. Mais c'est un Québec, puis c'est une époque qui révolue. Mais je porte encore un peu ça en moi, l'espèce de comme, ah ouais, mais quelqu'un m'offre de quoi, il faut absolument que je dise oui, parce que là, je vais manquer des opportunités. Puis il y a comme un fear of missing out. Puis. Des fois, je me permets pas de choisir, puis tout ça. Puis ces dernières années, ben, j'en ai vraiment payé le prix. J'ai eu des gros problèmes de dos. J'ai eu. Bref, fait que c'est une chanson sur le workaholisme en soi.
0: Et merci beaucoup, Simon, pour ton temps, pour cette longue entrevue super intéressante. Puis,
1: ben, je parle beaucoup, hein?
0: Mais non, mais je t'ai pas arrêté, je t'ai laissé aller. C'était super intéressant. Merci beaucoup pour ton temps. Puis on s'en va, nous, écouter Waterloo.
1: Merci, François. Bye.
0: Bye.

0: Vous êtes toujours sur les ondes de 88.3, ça c'est KIA FM au Vortex culturel avec Marika. Un peu plus tôt, on s'est entretenu avec Simon Lachance. Pour rattraper le tout, ben, ça va être sur le site web de CKIAFM.org. Je vais arrêter de dire des niaiseries. Emmanuel est là, elle me déstabilise. Salut Emmanuel.
1: Allô.
0: On va ouvrir le micro, ça va aller beaucoup mieux. Bonjour Emmanuel.
1: Allô.
0: Et là, cette semaine, tu nous proposes un espèce de mélange de théâtre ou pas, je sais pas trop. Tu nous parles de deux romans. C'est quoi ta thématique cette semaine?
1: Honnêtement, j'ai pas nécessairement de thématique. Je suis vraiment allée dans qu'est-ce qui sortait dans la rentrée littéraire, parce que là, c'est ça. La rentrée littéraire, c'est comme un peu comme les postes de TV, toutes les affaires culturelles. C'est comme les nouveautés de la semaine, mais c'est que... c'est que ça sort tout en même temps. Puis c'est ça, ces deux livres-là sortaient en même temps. Puis Michel Maxime, j'avais lu sa première œuvre qui était Michel, que j'avais bien aimé. Puis c'est juste que Patrick Bécouture, je connais, c'est qui, comme on en parlait il y a deux semaines. Fait que j'étais juste genre, bon, ben mathématiques, ça va être les nouveautés.
0: Fait que Michel Maxime, il aime ça utiliser Michel dans ses œuvres. Donc, Michel, tu m'as dit, c'était son premier roman. Et là, on parle de Micheline.
1: Oui.
0: Au pluriel, en plus.
1: Oui, Micheline. Mais je trouve ça quand même original. Tu sais, c'est comme... c'est pas compliqué, la vie. Puis, tu sais, on dirait, vu qu'aussi, il parle de famille, j'ai l'impression que d'avoir mis son nom dans le premier... Mais son premier, c'est autobiographique, fait que, tu sais, ça a le rapport. Mais d'avoir mis Micheline pour parler comme... des femmes, dans le fond, c'est les femmes de sa famille, il parle de sa mère, il parle de sa tante. Je trouve que c'est super original. Puis, tu sais, au début, quand tu regardes, comme Micheline, c'est qui ça, Micheline? Puis finalement, ben, c'est juste. Ça ressemble un petit peu à du. Le vrai monde là, de Michel Tremblay, là, avec Madeleine 1, Madeleine 2 et compagnie.
0: C'est à ça que ça me faisait penser.
1: Oui, c'est ça. Ça ressemble un petit peu à ça parce que les deux personnages ont le même nom. Fait qu'il y a. Je me souviens plus exactement du prénom du personnage, mais tu sais, c'est... Je pense que c'est Micheline à Robert, puis Micheline à telle personne. Puis t'en as une qui a... qui vit tous ses rêves, puis toutes ces affaires-là, puis t'en as une qui est comme plus femme au foyer, puis qui a comme dû se rabaisser, s'écraser un petit peu, vu que ben, les normes de l'époque voulaient pas qu'elle fasse ça. Puis ça montre les deux dualités que ces femmes-là ont dû vivre. Puis... t'sais, il s'inspire, oui, aussi de sa propre histoire qu'il a juste mis exemple dans un de ses personnages parce que de base, lui vient de Saint-Polycarpe. Saint-Polycarpe, c'est environ 3 heures d'ici, là, c'est comme une région campagnarde à quelque part dans le fin fond de la Montérégie. Là. J'ai été voir sur Google parce que ça m'intéressait de savoir ça. Puis, tu sais, c'est le benjamin d'une famille de 7 enfants, puis toutes des fermiers. Puis c'est le premier que lui a décidé de ne pas devenir fermier puis de suivre ses rêves pour aller faire du théâtre. Il fait du théâtre et dramaturge. Il est acteur aussi. Fait que tu sais, en même temps, il rajoute un petit peu de son histoire dans un des personnages de Micheline.
0: Là, en plus, il y a une pièce de théâtre là, qui est en cuisson, on va dire ça comme ça, pour le Théâtre du CEP à Montréal. Là.
1: J'avais vu que c'était en cours de préparation. Je ne sais pas si ça va sortir dans la prochaine année. Faudra que je continue à faire mes recherches.
0: En tout cas, on va surveiller ça pour la pièce de théâtre. Et là, pour Patrick à l'aide.
1: Sur un nowhere.
0: Patrick B. Couture, ouais, sur un nowhere. Et on nous parle en anglais ou en français dans ce livre-là? Non, c'est
1: vrai. Ben, j'ai l'impression que on parle en français. Tu sais, comme, on parle en français. Mais j'ai l'impression que c'est la manière de parler comme quand on part en voyage. On dirait qu'on oublie un peu comment parler puis on parle tout croche. En tout cas, moi, c'est ce que j'ai fait quand je suis partie en voyage. Puis, j'ai aussi des petits tics de langage. Il y a des petits tics de langage Beauceron que j'ai reconnus.
0: Oh, yeah!
1: Oui, nous autres. Ben, en tout cas, moi, quand je parlais avec mes frères et sœurs puis mes amis, des fois, le franglais, il embarquait, là. Mais, dans le fond, c'est que ça parle de jeunes voyageurs dans la vingtaine. Puis, dans le fond, le personnage, il part en voyage, il se promène partout, Canada, Népal, etc. Mais, il montre que tu peux planifier un voyage, mais que... ça se peut que ça va pas être une ligne linéaire. Ça se peut que tu vas faire des affaires que t'as pas prévu faire. Ça se peut que t'as prévu de faire quelque chose, puis finalement, tu le fais pas. Puis ça se peut que l'affaire que t'as pas prévu faire change absolument ta vie. Fait que, tu sais, ça parle du quotidien, mais ça parle aussi des choses qui peuvent changer ta vie. Ça parle de rencontres que tu peux faire, des blessures autant physiques qu'émotionnelles que tu peux arriver en voyage. Fait que c'est vraiment comme déconstruire le mythe du voyage initiatique. Puis, de base, Patrick, il est humoriste. Fait que il y a un petit côté d'humour. Là. Il y a des petites blagues ici par là que moi, j'ai bien apprécié. J'aime ça quand il y a un petit côté qui va nous faire rire, là, parce que des fois, si c'est trop sérieux, à un moment donné, on décroche. Puis, de toute manière, comme je l'avais dit il y a deux semaines, sa plume est excellente. Là, je l'avais déjà vu les textes qu'il faisait, puisque je l'ai côtoyé comme un cours en littérature. Puis, il a tellement une belle plume, c'est tellement simple, c'est tellement imagé, puis il crée des super de belles histoires qui suivent de A à Z.
0: T'es en train de me dire que Patrick P. Couture est un prof à l'université?
1: Non, c'est un étudiant.
0: Ah ouais?
1: Ouais, c'est un étudiant. Fait que dans le fond, il y a une maîtrise en études littéraires. Moi, c'est ça, je l'avais croisé parce qu'il était étudiant, il s'en allait à la maîtrise. Puis, j'étais dans un comité qui s'appelait le CELA, le Cercle d'écriture de l'Université Laval, RIP, parce qu'il est décédé quand j'ai fini l'école. Puis, dans le fond, c'est ça, c'est que c'était comme de l'auto-édition qu'on faisait, là, c'est qu'on donnait un sujet aux jeunes étudiants en littérature.
0: Des gens comme toi.
1: Oui. Puis, on avait comme un comité de lecture qui lisait les textes, après on choisissait les meilleurs, puis on les éditait. Moi, ça a été ma première expérience en édition. Puis, c'est là que j'ai rencontré pour la première fois la plume de Patrick, parce que c'était Laurence, qui est mon amie, et moi qui s'occupais de faire l'édition des textes. Puis, on avait rencontré Patrick à ce moment-là. Puis, on trouve ça drôle, là, parce que tu sais, c'est comme lui, il me connaissait quand j'étais ado, parce que c'était mon prof d'impro. Puis il me connaissait aussi un petit peu à cause de mon frère, fait que c'est sûr que quand il te voit comme 5 ans plus tard, puis il est comme ah, t'avais 16 ans dans ma tête encore.
0: Tu t'es rendu à quoi, 25?
1: 25. Oui.
0: Juste ça comme si on avait une écart d'âge épouvantable, la même âge. Mais écoute, c'est à prendre en note. Et là, tu peux nous teaser un petit peu pour la semaine prochaine ou c'est encore en mijote? Tu mijotes encore ça?
1: Je suis en train encore de mijoter ça.
0: OK. Ben merci beaucoup, Emmanuel, pour ces belles suggestions cette semaine à mettre dans notre cahier de la rentrée pour les derniers achats, dernière minute. Là. Un crayon puis un livre de Patrick B. Couture. Là. Fait que restez là parce que au retour, écoute, je vous parle des événements qui se passent en fin de semaine. Restez là!

Vous êtes toujours sur les ondes du Sequoia 88.3 ou Vortex culturel avec Marika et c'est maintenant le temps de parler des événements à venir en fin de semaine parce qu'il y en a en tabarnoune. Eh oui, j'ai des nounes à Sequoia. Donc, d'abord, Festival de cinéma de la ville de Québec du 9 au 13 septembre. Et quelle programmation! Ça coûte tellement pas cher. Aller voir des films, il y a des passeports, ça revient tellement pas cher. Genre, pour voir tous les films que tu souhaites, on parle de 115 $, OK? 115 $ pour toute l'entièreté du festival. Bon temps, mauvais temps, comme ça tente, tu vas voir n'importe quoi. Mais là, bon, vous comprendrez que je pourrais m'étaler sur la programmation pendant 3 heures. Mais là, j'ai envie de... Je suis allée avec les coups de cœur, mes coups de cœur, en fait, de la programmation. Puis je pense qu'ils sont les incontournables de cette édition-ci. Il y a le film d'ouverture, Le Renversement, qui va être présenté en nous. C'est le film d'ouverture. Le mercredi, le 9, qui va être présenté au théâtre Le Diamant, qui va nous dévoiler les coulisses de la politique au féminin. Donc, on interroge des figures politiques québécoises qui ont été marquantes. On parle de leurs défis. Ça a été quoi d'être dans des milieux de pouvoir? Et bref, c'est un documentaire qui va être fort intéressant. On a des belles figures comme Pauline Marois, Louise Arel, Manon Massé, Véronique Yvon, Marois Risky, Marjolaine Étienne. Bref, tout ça pour dire, c'est l'un incontournable de cette édition-ci. Mais là, malheureusement, là, c'est complet pour la soirée d'ouverture. Mais là, vous allez me dire, mais pourquoi tu nous en parles pareil? Parce que le film va sortir dans toutes les salles au Québec le 11 septembre. Donc, vous pouvez peut-être pas le voir dans le cadre du festival, mais vous allez pouvoir le voir par vous-même dans n'importe quel cinéma, quand bon vous semble. Sinon, le vendredi, le 11, il y a une soirée où, en fait, à chaque soir, ils vont présenter une soirée de court-métrage. Et ce vendredi-là, c'est la soirée Québec qui va mettre à l'honneur des cinéastes de la ville de Québec. Donc, c'est 10 courts-métrages qui vont être présentés. Puis ça, c'est une sélection qui est en lice pour le prix du public du meilleur court-métrage ainsi que pour le prix du meilleur court-métrage québécois. Ça va être à 20h30 à la coopérative Méduse dans la salle Multi. Vous pouvez voir la liste des films qui sont directement sur le site web, mais juste pour voir des cinéastes d'ici, littéralement de la ville, ça vaut le détour, puis je pense que ça vaut les quelques sous qu'on va investir pour voir ça, pour encourager justement notre cinéma d'ici. Et là, le prochain film qui va être présenté, écoutez, il va s'écouter dans tous les sens du terme, on va pouvoir... vous allez comprendre.

C'est un extrait de Enfants sauvages parce que le samedi le 12, il va y avoir deux courts-métrages qui vont être présentés, dont un qui est qui s'appelle Avant la mort, qui vise à être un documentaire musical qui est réalisé d'ailleurs par Edgar Fritz, qui plonge au cœur du processus de création du groupe Enfants sauvages. Et le court-métrage va vraiment, on accompagne en fait les membres du groupe dans la création, la production de leur opéra punk tel qu'il se dégrive, notamment dans le cadre de l'enregistrement de leur dernier album Avant la mort. On parlait d'un spectacle ambitieux, atypique, puis qui est vraiment, vraiment pour mettre la table de leur troisième album. Bref, ça va valoir la peine parce que c'est du monde flyé, c'est du monde flyé. Et parlant de monde flyé, dans cette même soirée-là, on présente deux courts-métrages, dont oui, celui du documentaire d'Enfants sauvages, mais aussi de X, qui est H-E-X, qui nous plonge au cœur de la scène black metal norvégienne. Donc, X, c'est trois jeunes femmes, Nicoline, Victoria et Johanna, qui forment un groupe qui s'appelle le Witch Club Satan. Et ben ça, c'est sans qu'ils sachent jouer un seul instrument. Et on les suit justement dans le processus de tout ça. Là, on joue un peu avec le côté féministe, on joue avec le côté sorcière. Et juste à voir le visuel des filles, c'est un mélange de maquillage, de Kiss, mais version un peu plus, comment dire, insidieuse. C'est pour faire un petit référent à Insidieux qui est au cinéma en ce moment. Et bon, ben bref, je pense que c'est un incontournable pour le samedi. Et là, si on parle d'événements, on a Envol et Macadam qui est là en fin de semaine du 10 au 12 septembre qui se déroule à l'Agora du Vieux-Port de Québec. Et ben il y a différents lieux aussi. Là. Ils vont avoir des spectacles au Scanner, au Antibar et à la source de la Martinière. Et pour l'efficacité de ma petite chronique, on se concentre seulement sur les spectacles, les gros spectacles prévus à l'Agora du Vieux-Port. Jeudi, c'est gratuit, mais attention, priorité à ceux qui ont des passeports. Donc, il va falloir arriver rapidement pour s'assurer d'avoir une place pour le spectacle. Le 10, on a Horloge Simard et les Ghouls. Qui d'ailleurs, les Ghouls est un band de Québec. Pour ceux qui ne savaient pas, mais le chanteur, c'est Kate Kuna. Puis lui, il est originaire de Saint-Augustin-des-Morts. Fait que, ben, il est pas de Québec, là, mais comme de la région. Là, on s'entend, là, on traverse le pont, puis il est rendu. On est tous dans la même famille, on se comprend. Le 11, c'est Despised Icon de Montréal et Hatebreed. Le 11, c'est du heavy metal, nu metal, ça va brasser. Et on a aussi un groupe de Québec, Dropout Cold, qui va être là également pour l'ouverture de la soirée. Là. Et pour le 12, c'est l'incontournable Bad Religion qui va clôturer le festival d'Envol et Macadam. On a Teenage Bottle Rocket juste avant. Et aussi, on a Mute, un groupe de Québec qui va être là en début de journée pour justement mettre le feu à la scène pour préparer les autres bands qui suivent. Bref, très belle programmation. Je vous invite à aller voir les détails un peu plus, de voir tout ça plus en détail sur leur site web. Et si vous n'avez pas encore acheté des billets, ben il n'est pas trop tard. Également, en fin de semaine, côté musical, on a Phono. Somber débarque à Québec. Somber, juste pour vous donner un petit remémoire. Il va être à l'Université Laval, au même titre que J.F. Posé, Ariane Moffat, Alessia Cara, du 10 au 12 septembre, dans un autre genre musical, littéralement, que Envol et Macadam. Sinon, dernier événement que je voulais mettre de l'avant aujourd'hui, le collectif Agora organise un événement qui s'appelle Off Pride le 11 septembre et c'est organisé pour la communauté LGBTQ+, pour ceux qui s'identifient pas, en fait, dans la Pride actuellement qui a eu lieu en fin de semaine. Et ben là, c'est quand même intéressant, ça se déroule au garage municipal des Maiserais de 17h à 23h, mais il y a des marchés d'artisans, il y a un micro ouvert, il y a des DJ sets, il y a de l'animation, il y a des performances. En fait, il y a des scènes drag, de drag queens qui vont être sur place.
Puis, bref, belle soirée en prévision. C'est gratuit, mais tout de même, il y a des événements à contribution. C'est un événement à contribution volontaire pour soutenir les artistes qui vont être là. Sinon, nous, c'est déjà la fin. Restez là parce qu'au retour, c'est la dose de rap avec Rémi Giguère. Et nous, on se retrouve à partir de la semaine prochaine, tous les mercredis de 17h à 18h. Sinon, ben restez là. Puis manquez pas ce bon show de rap. Bye!

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1: C'est un immense plaisir de vous retrouver pour cette toute nouvelle édition de La Dose Rap. Merci beaucoup à la station de radio que vous écoutez présentement et qui fait une place au rap québécois dans sa programmation. Merci à l'Association des radiodiffuseurs communautaires du Québec également de rendre La Dose Rap possible. Et surtout, ben merci à vous d'être à l'écoute parce que, seul de mon côté, je ne sers pas à grand-chose. Si c'est la première fois que vous écoutez La Dose Rap, ben c'est 60 minutes dédiées au rap québécois francophone. Et l'été a été quand même assez occupé en termes de nouveautés et on va se promener un petit peu plus dans les chansons récentes cette semaine alors que normalement j'essaie toujours de faire un peu de place à certains souvenirs, certains vétérans de la scène. Eh bien cette semaine on est vraiment dans les nouveautés avec par contre des artistes qu'on n'a pas entendus depuis un certain temps. Je pense entre autres à Skiz de Niz qui faisait partie du Casse-Croûte, très célèbre formation, genre de collectif là, de 12 gars de Montréal. Et puis, ils viennent sortir un album intitulé « Rappeler plus tard » avec des chansons, une entre autres sur laquelle j'ai bien accroché et qui va jouer un peu plus tard dans l'émission. Mais pour commencer, on va y aller d'abord avec le rappeur de Limoilou, JJ, qui a sorti une chanson qui s'appelle « Scott ». Et en cherchant un peu d'informations, je vous confirme qu'en marquant « JJ Scott » sur Internet, ça sort des informations sur l'artiste Jay Scott. T'sais. Donc, nouveauté pour le très, très jeune artiste de Limoilou qui vaut vraiment l'écoute. Ça s'appelle Scott. Ça va jouer dans un instant. On a également le duo des rappeurs montréalais Shreeze et Tizo qui va sortir un album très prochainement, le 18 septembre 2026, très attendu. Album intitulé Canicule. Et ils viennent encore une fois de sortir un nouvel extrait intitulé Piquette. Et tout ça va jouer juste avant. C'est Tactica, célèbre duo qui a collaboré avec une jeune rappeuse originaire du Saguenay qui a déjà joué dans La Dose Rap. Elle s'appelle Nasty. J'adore la collaboration entre ces deux générations de rap québécois. Voici

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Le jeune artiste JJ, le petit protégé de Soulja qu'on vient d'entendre avec sa plus récente chanson Scott, avec des sonorités très très actuelles, très très afrobeat et très entraînant. Et on va changer de son pas mal dans les prochaines minutes, alors qu'on aura Parka One qui a sorti dans les dernières semaines une collaboration avec Mackie Lavender, chanson qui s'appelle Reste Calme. Et là, entre autres, dans la production, on est vraiment plus dans quelque chose de old school, dans des loops très très classiques. Et on va justement commencer ce bloc avec une autre tune qui demeure dans ces sonorités-là. Et je parle ici de Monkey, qui est extrêmement productif, a sorti un projet intitulé Le Bison et l'Or en collaboration avec le célèbre DJ Manifest. Et sur ce projet-là, eh bien, il y a une collaboration avec deux grandes plumes du rap québécois. Je parle ici de Webster et Détrac. Voici 1000.

0: Parker One et Mackie Lavender pour Reste Calme dans la dose rap. Dans les prochains instants, on va entendre une collaboration entre deux vieux potes. Je parle ici de SB qui était entre autres dans la formation Les Gars de Butch, mais dans bien d'autres formations également. Collaboration avec Saint-Sou qui lui aussi nous a habitués à être très productifs depuis quelques années, j'ai envie de dire. Plusieurs projets qui sont sortis dans la dernière année entre autres. Et les deux vieux potes collaborent sur une excellente chanson qui s'appelle « Chat sauvage ». Et on va rester un peu dans cette grande famille alors que on va y aller avec une nouveauté de Skiz de Niz qui, lui, était dans le légendaire collectif Le Casse-Croûte. Il y avait tellement de dope rappers là-dedans, dont Skiz de Niz, qui vient de publier sur les plateformes un projet intitulé « Rappeler plus tard ». Et c'est de ce projet-là qu'est tirée la chanson qui suit. Elle est excellente, ça s'appelle « Rêve d'ado ».
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1: Salut, comment ça va? Quel plaisir de vous retrouver dans La Dose Rap encore une fois cette semaine. C'est un privilège de vous retrouver pour 60 minutes dédiées exclusivement au rap québécois francophone. Et il y a beaucoup de nouveautés encore une fois cette semaine, des artistes très établis, mais également des artistes qui rappent depuis très longtemps, mais qui sont peut-être moins grand public. La Dose Rap est toujours là pour mettre de la lumière sur ces artistes-là. Donc, restez là, des valeurs sûres comme Rain Man, OBIA le chef, Eman, Shreez, toutes sortes d'artistes comme ça qui s'en viennent au courant des prochaines minutes. Donc, restez bien branchés dans La Dose Rap. Et on commence en force avec une rappeuse montréalaise qui est d'origine algérienne. Elle est tellement bonne, c'est Par Hasard. Ça s'écrit P-A-R-A-Z-A-R. C'est pas la première fois qu'elle joue dans La Dose Rap. Elle a sorti récemment une collaboration avec Cheba Manel qui chante également dans la chanson. Et pour vrai, c'est un banger cette chanson-là, ça s'appelle Laya et ça va jouer dans quelques minutes. Il y a une collaboration que j'avais hâte d'entendre parce que c'est deux artistes prolifiques, deux artistes très connus. Die On, évidemment, n'a plus besoin de présentation, évidemment, du groupe Face Cachée avec Soulja depuis qu'il est sorti de prison, a été très actif, oui, musicalement, mais aussi socialement, est impliqué avec Stéphane Fallu dans ses maisons de réinsertion-là. Quelque part entre la DPJ et la vie d'adulte, souvent il y a une espèce de trou où les jeunes se ramassent un peu seuls et puis Diane est très impliqué auprès des jeunes. Donc, shout-out à lui et tel quel, un rappeur de Saint-Hyacinthe qui lui aussi est de plus en plus populaire et continue de faire de grosses collaborations et c'est le cas avec Diane, une chanson qui a été tournée sur le vieux continent. Ça s'est passé en France, ce vidéoclip-là. C'est assez capoté. Les deux ont collaboré pour une toune qui s'appelle Là-haut. Et ça va jouer. Mais d'abord, Easy S, extraordinaire rappeur du quartier Saint-Michel, qui a sorti une collaboration avec Valentino Viette. C'est tellement bon. C'est le fun d'avoir du nouveau matériel de Easy S. Voici 21 Questions.

0: Par hasard qu'on vient de s'offrir est une très jeune rappeuse qui est à surveiller, qui fait toujours de l'excellent matériel. Mais c'est important dans la dose rap également de faire de la place aux vétérans, aux OG, et Rain Man en fait bien évidemment partie, tout un duo légendaire qui, même s'ils ont sorti l'un des plus légendaires albums du rap québécois, là, Armageddon à la fin des années 90, demeure somme toute encore très actif et j'ai beaucoup de respect pour ça. Rain Man a sorti une collaboration avec un autre très très bon rappeur montréalais qui est une génération plus jeune quand même. Je parle ici de Obia le chef. Fait que tu sais, quand tu penses Rain Man, Obia, tu dis bars, c'est sûr que ça va être une grosse toune. C'est le cas. Ça s'appelle État d'esprit. Et ça va jouer dans quelques minutes. Pour commencer, Eman, la moitié du duo Acrophone, un sixième, quoi, de la Claire Ensemble, bref, rappeur de Québec qui a plus besoin de présentation, ben, a sorti dans les dernières années un petit EP avec un beatmaker de Québec qui s'appelle Générique TM. Et c'est assez extraordinaire, l'univers, l'ambiance musicale, c'est très grimy, c'est très old school. Et il y a une chanson sur ce EP-là qui s'appelle Saint-Roch Nord.
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S'il y a un groupe de rap montréalais qui roule sa bosse depuis maintenant quelques années, c'est certainement la F. Et si on se rappelle bien, ça fait maintenant 6 ans qu'ils ont signé avec l'étiquette 7e Ciel. Et « Tour du monde » était le premier single du groupe La F, une fois qu'ils avaient signé avec disque 7e Ciel. Et le premier album qu'ils avaient fait paraître sur le label de Steve Jolin, c'était « Citadelle ». Donc « Tour du monde », premier single, premier album sur le label. Très, très bonne chanson qu'on va s'écouter dans quelques instants. D'abord, on y va avec un poids lourd déjà dans le rap québécois. C'est quelqu'un qui est une jeune légende, j'ai envie de dire. Je parle ici de Shreeze. Il y a de cela maintenant 3 ans, ça va vite, avait sorti un gros album intitulé « Je suis canicule ». Et là-dessus, il y a une toune qui avait particulièrement fonctionné. En tout cas, si on se fie aux chiffres sur le web, on est dans les millions. Voici 3.5.

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5: Bonsoir à tous, mon nom est Jean-Philippe et je suis un dépendant. On est présentement à l'émission Le Nous sur CKIA. C'est une émission qui va parler de la fraternité de Narcotique Anonyme. Si tu penses avoir un problème avec la dépendance, reste avec nous, tu ne perdras pas ton temps. Ce soir, j'ai la chance d'avoir deux invités en studio. Je vais laisser les présenter.
6: Salut, je m'appelle Martin, je suis un dépendant.
5: Salut Martin.
7: Salut, moi c'est Jean-François et je suis un dépendant.
5: Très excité, première fois d'histoire qu'on a deux invités à l'émission. Moi, je voudrais savoir, les boys, comment avez-vous connu Enna? Toi, Martin?
6: Je te dirais que j'ai un membre de ma famille que ça fait 35 ans environ. Qui fait du meeting, pas la même fraternité, mais c'est de même que j'ai commencé à connaître ça, dans le fond. Puis, par la suite, j'ai fréquenté une fille qui faisait du NO, dans le fond. Fait que c'est un peu comme ça que j'ai connu la fraternité.
5: T'as quand même 35 ans, puis toi, Jean-François?
7: Moi, c'est grâce à la personne qui vient de parler, Martin, qui est mon ami, ça fait... une vingtaine d'années, puis qui est mon parrain aujourd'hui. Fait que c'est grâce à lui si je me suis rendu dans les salles de meeting.
8: Correct,
7: c'est le même que j'ai connu Narcotique Anonyme.
8: Justement, vous êtes ensemble en studio, il y a une raison à ça, c'est que vous êtes parrain filleul. Là, je voudrais savoir, tu parles justement que c'était ton ami avant de devenir ton parrain. Je voudrais que vous expliquiez aux spectateurs, aux auditeurs plutôt, qu'est-ce qu'un parrain puis qu'est-ce qu'un filleul dans vos propres mots?
7: Tu veux-tu commencer ou tu veux que j'y aille?
6: Vas-y, vas-y.
7: Ben moi, un parrain, pour moi, c'est quelqu'un... Tu sais, moi, j'ai demandé à Martin d'être mon parrain avant de rentrer dans la fraternité. J'avais un désir d'arrêter de consommer, mais qui était pas totalement encore un désir, tu sais. Oui, je l'avais, mais... En tout cas, on aura peut-être la chance d'en parler un peu plus, mais... tu sais, moi, un parrain, c'est quelqu'un qui va m'épauler, à qui que je peux appeler, que je peux parler de peu importe quoi... Puis moi, j'ai la chance d'avoir mon ami comme parrain, ce qui fait qu'il me connaît déjà. Mm-hmm. Fait que, tu sais, quand je parle de certaines choses, ben, tu sais, il va m'amener, il sait comment m'amener à la réponse que moi, j'ai besoin d'avoir. Tu sais, la réponse, c'est pas lui qui me la donne. Il me donne les outils, il me donne des fois son opinion par rapport à ça. Mais, tu sais, il sait qu'il ne détient pas la vérité par rapport à ce que j'ai demandé qu'il me dise comme conseil. Puis, tu sais, moi, un parrain, pour moi, c'est vraiment ça. Là. C'est vraiment quelqu'un qui va être là pour moi, puis qui va me faire confiance aussi, puis qui va me laisser faire mes erreurs, qui va me laisser grandir dans les décisions que je prends, puis que c'est pas lui qui va les prendre à ma place, mais qui va être là pour m'épauler, puis me suggérer des choses aussi à essayer. Tu sais, il m'en a suggéré des belles choses, sérieusement.
8: Mais combien de temps votre relation de parrainage?
6: Ça fait 2 ans et quelques mois.
7: Ah ouais. Ouais. Ben, oui. Pour vrai, là. Mais tu sais, j'y avais demandé en 2023. Moi, j'ai arrêté au mois de juin 2024. Mais j'avais demandé à Martin en 2023, mais sans rien faire par après. Là, je pensais qu'elle allait tout faire à ma place.
8: Veux-tu être mon parrain? Oui.
7: Ouais, tu veux-tu être mon parrain? Tu veux-tu genre faire du meeting à ma place pour que je devienne abstinent? C'était un peu ça, mon. mais il me laissait comprendre qu'il ferait pas pour moi.
8: Non. Puis toi, Martin, comment tu vois ça? Qu'est-ce qu'un filleul pour toi?
6: Je pourrais te dire, mettons, comme un peu un père et son fils.
8: OK.
6: Tu sais, dans le fond, tu y montes le chemin, mais il y en a plus qu'un. Fait que lui choisit le chemin qu'il veut prendre, puis toi, tu essaies de le guider pour pas qu'il débarque du chemin, dans le fond. Tu sais, moi, Jeff, je pense que d'être parrain, ça dépend de tous et chacun.
8: Mm-hmm.
6: Tu sais, si j'aurais d'autres filleuls, j'agirais pas nécessairement de la même manière. Lui, c'est parce que je le connais, ça fait des années. Mm. Puis, tu sais, on s'amuse à le dire souvent. Tu sais, quand il a commencé, puis il me l'a demandé, il l'a fait à moitié ce qu'il avait à faire. Puis moi, j'ai resté calme, là, tu comprends?
8: Mm-hmm.
6: Pour me dire qu'il avait recommencé. Puis j'étais quand même là tout le temps. Là, j'allais chez